0: centralisée et que, par exemple, de plus en plus, les communautés puissent s'administrer elles-mêmes. Quand on prend les crises ou la crise qu'il y a au Sahel, je ne vous apprends rien en disant qu'il y a beaucoup de communautés dans ces pays-là, le cas du Mali, par exemple, du Burkina Faso aussi. Vous avez des communautés, vous avez carrément des groupes ethniques qui se considèrent comme étant complètement à l'écart, complètement marginalisés. Et donc, quand il y a des sentiments comme ça, de la frustration hein, qui remonte au niveau de certains groupes ethniques déjà, ça pose un problème. Et vous avez les jeunes, on parlait des jeunes tout à l'heure, vous êtes des jeunes, mais les jeunes, d'une manière générale, représentent 60% de la population africaine. Et les jeunes ne sont pratiquement nulle part, ils ne sont pas impliqués dans la gestion de l'État, dans la gestion publique. C'est le cas aussi des femmes, d'une manière générale. Je pense qu'il faut travailler sur des questions liées à l'inclusivité. Il faut travailler sur des questions liées à la participation de tout le monde. Il faut travailler sur des questions liées à la décentralisation, mais une vraie décentralisation. Et de plus en plus, donner de l'autonomie aux régions, de l'autonomie aux préfectures. Donc, c'est vraiment la gouvernance qui doit être repensée. Nous avons hérité d'un modèle de gouvernance, je crois, qui est un modèle colonial où le pouvoir est fortement centralisé. C'est-à-dire que tout le pouvoir, tout le système est relié pratiquement à un individu qui est le président de la République, qui prend toutes les décisions par décret. Vous avez certaines institutions républicaines qui sont là juste pour, je pourrais dire, je m'excuse de l'expression, en tout cas la plupart d'entre elles, ou dans beaucoup de pays, c'est le cas, c'est pour meubler le décor. C'est-à-dire quand vous avez un Parlement qui ne joue pas son rôle de contrôle citoyen, quand vous avez un Parlement qui ne peut pas interroger, poser des questions sur des cas de corruption avérés, et quand le Parlement ne peut pas jouer son rôle de contre-pouvoir, vous avez la justice, peut-être qu'on
1: Alors la ligne n'est pas très bonne, hein. On n'arrive plus
0: a.
1: à correctement vous entendre. Docteur Aliou Bari, on vous redonnera la parole dans un instant pour que vous terminiez. Alors, Batraoré, faut-il repenser notre gouvernance ou adapter la démocratie à nos réalités? Il y a quelqu'un qui le disait tantôt, et vous le soulignez également, hein, Batraoré, vous disiez évidemment. Que vous disiez, Batraoré, que concernant le système de gouvernance, que c'est finalement la gouvernance qui importe, que dans certains pays ou dans certains pays qui ne sont pas forcément démocratiques, il y a quand même une forme de gouvernance qui est acceptée par le peuple et qui permet à ces pays-là de se développer. Finalement, est-ce qu'il faut adapter le système démocratique à nos réalités, la gouvernance démocratique à nos réalités?
2: Alors, souvent, on aime parler des questions superflues dans la mesure où, quand on parle de gouvernance adaptée à nos réalités, la question que je me pose, c'est de quelle réalité parle-t-on? Est-ce que c'est une réalité malienne, une réalité burkinabée, ou est-ce que même au sein de nos États, c'est une réalité Bambara, une réalité Soninké, etc. Je crois qu'on est dans des États où on a des communautés, où on a des institutions qu'il faudra renforcer. Donc, pour moi, dès que notre forme de démocratie est réfléchie par nous-mêmes. C'est notre démocratie, et c'est une démocratie malienne, ça peut être une démocratie burkinabé ou une démocratie nigérienne, dans la mesure où ce sont des Nigériens, ce sont des Burkinabés qui se mettent ensemble pour réfléchir la gouvernance. Et je crois que ce qu'on ne fait pas assez, c'est de prendre le temps. C'est parce que c'est dans le temps long qu'on peut mettre en place des projets structurants et même une gouvernance qui puisse être efficace. Il y a l'exemple souvent de l'Afrique du Sud qui est donné, c'est-à-dire le processus de la rédaction de la nouvelle constitution après l'apartheid a pris plusieurs années. Il y a d'abord eu la transition, la petite constitution qui a permis d'organiser des élections. Mais là, la constitution n'est arrivée que 5 ans plus tard. Donc, mais alors que chez nous, par exemple l'élaboration de la dernière constitution au Mali qui a été promulguée en juillet 2023, cela a pris quelques mois.

0: trois mois. C'est-à-dire que le pays est dans une crise aiguë, on ne prend pas le temps suffisant de réfléchir le modèle de gouvernance qu'on doit avoir. Je pense qu'il faut du temps long pour réfléchir nos constitutions et notre modèle de gouvernance. Pour terminer avec cela, je crois que nos États fonctionnent plus ou moins de façon verticale et centralisée, même si dans les textes il y a dans les textes il y a une décentralisation, mais dans les faits il y a encore une centralisation du pouvoir par l'État central. Donc, je pense qu'en donnant effectivement de l'importance et le Ghana l'a reçu. Le Ghana a réussi à plus ou moins à décentraliser le pouvoir et à renforcer au pouvoir, aussi le pouvoir des autorités coutumières. Et aujourd'hui, dans ces pays-là, il y a une réflexion effectivement de renforcer le rôle de ces autorités coutumières qui sont souvent proches des populations. Donc, je pense qu'il faut aussi décentraliser à la fois les pouvoirs de l'État, mais aussi les moyens qui suivent. Parce que très souvent, certains disent qu'on décentralise les problèmes, mais on centralise les moyens. Donc aussi essayer de décentraliser les ressources.
1: Docteur Aliou Bari, j'espère que vous nous recevez mieux cette fois. On espère pouvoir également mieux vous entendre. On vous laisse terminer justement votre réflexion. Docteur Bari, votre micro est coupé. Merci de bien vouloir l'activer. Allez-y, on vous recevra mieux cette fois.
2: Je m'excuse. Oui, en fait, je ne vous ai pas suivi, je vous ai perdu un instant. Mais ce que je voulais dire simplement, c'est que je rejoins les collègues qu'il faut repenser le modèle, notre modèle de démocratie, mais beaucoup plus axé sur la gouvernance qui s'adapte à nos pays. Et la question qui était posée par M. Ba Traoré, c'était de savoir est-ce que cette gouvernance, elle est unique, elle est universelle, elle est applicable à chacun des pays. Non, je crois qu'il a raison. Chacun des pays doit penser à la manière dont elle devrait s'appliquer, en tout cas, compte tenu de son propre environnement. Mais je pense qu'il y a quand même des éléments qui peuvent être des éléments communs. En tout cas, dans les pays dont on cite, même s'il n'y a pas eu, si vous voulez, des élections, on a parlé du Rwanda, on a parlé de Singapour, on peut citer d'autres pays africains également. Mais le fait de décentraliser vraiment le pouvoir central et de rendre les régions, les préfectures beaucoup plus autonomes et qu'à ce niveau-là, qu'il y ait des élections beaucoup plus ouvertes et que les dirigeants puissent produire des résultats attendus, je pense que ça change, ça peut amener à changer beaucoup de choses. Il y a la question de redevabilité d'une manière générale et ça, c'est la question qui se pose aujourd'hui avec ces régimes militaires dans beaucoup de pays. Il est difficile de les questionner, il est difficile de s'opposer à eux, il est difficile de leur demander de rendre des comptes. Je crois que ça, c'est quand même de toutes les façons. Et les régimes militaires, à mon avis, doivent être là comme une alternative, mais une alternative pour corriger, pas une alternative définitive. C'est-à-dire que quand les gouvernements civils ont failli, on peut, en tout cas d'après les résultats que nous avons au niveau de Afrobarometer, les citoyens disent que quand les gouvernements civils faillissent, c'est possible que les militaires puissent surgir, et même pour un laps de temps, pour rétablir l'ordre, pour corriger ce qu'il y a à corriger et remettre le pouvoir aux civils. Ça va être très difficile, en tout cas dans les pays dans lesquels nous vivons, que les pays puissent se développer quand l'autorité qui est en place, c'est une autorité militaire. Et la justice, la question de la justice reste posée. C'est-à-dire que le principal problème, en tout cas à mon avis, dans les pays du Sahel aujourd'hui, c'est l'exclusion. Je crois que ceux qui ont pris des armes ont souvent les raisons qui sont avancées, c'est des raisons liées à l'exclusion. Vous avez par exemple des régions comme le nord du Mali, hein, et d'autres parties, par exemple du Burkina. Vous avez les questions d'identité des peuples dans la sous-région, dans beaucoup de ces pays africains-là. Vous avez des questions peut-être qui fâchent, mais la question des Touaregs, la question de d'autres communautés qui ne se sentent pas tellement concernées par tout ce qui passe dans le pays. Je pense qu'il faut travailler sur ces questions-là pour qu'il y ait beaucoup plus d'inclusivité de toutes les communautés, que le pouvoir soit un pouvoir partagé, que les régions soient beaucoup plus autonomes et que le développement ne soit pas un développement vertical, en tout cas décidé de façon verticale, mais que les communautés puissent elles-mêmes décider de leur avenir, même si c'est à l'intérieur d'un même État, mais que ce soit beaucoup plus ouvert. Je ne dirais pas qu'il y a, je ne vais pas citer de pays, mais on connaît des exemples où ça marche. C'est-à-dire que le pouvoir peut rester, le pouvoir central peut rester très fort, mais laisser les communautés, laisser les populations s'auto-administrer, s'auto-gérer et conduire à un développement harmonieux au sein de leur communauté. Merci.
1: Docteur Aliou Bari, finalement, par quels moyens on pose le débat aujourd'hui? Beaucoup d'organisations citoyennes travaillent sur la question du modèle de gouvernance qu'il faut au peuple de la région. Par quels moyens poser justement le débat? On a vu beaucoup de concertations organisées, souvent contestées, certains se sentent exclus. Par quels moyens on pose le débat de repenser la gouvernance dans la région?
2: Je pense qu'on a beaucoup d'intellectuels, on a beaucoup de cadres. On a beaucoup de cadres. Je pense qu'on pourrait peut-être commencer déjà à susciter les débats au sein du milieu universitaire, du milieu académique, à repenser le problème. Je peux peut-être, en termes de modèle, vous le savez certainement comme moi, si vous prenez les pays de l'Asie de l'Est, la Chine et d'autres pays, en 1965, on avait les mêmes indicateurs de développement. C'était les mêmes indicateurs de développement, les PIB autres étaient les mêmes. Mais comment ont-ils réussi à transcender, à transformer tout ça et à se hisser à ce niveau de développement que nous connaissons aujourd'hui? C'est de ça qu'il s'agit. Vous avez des pouvoirs, bon, le pouvoir central dans beaucoup de ces pays de l'Asie de l'Est aujourd'hui sont considérés comme des, c'est pas de la démocratie en tant que telle, c'est la dictature, ainsi de suite, mais au moins à la base, vous avez une certaine autonomie, en tout cas, vous avez le développement qui est là. Je pense qu'on pourrait voir un peu comment ces pays de l'Asie de l'Est là ont réussi à construire leur propre modèle de gouvernance, une démocratie qu'on pourrait peut-être discuter, mais la question aujourd'hui, c'est le modèle de gouvernance. Et pour rejoindre vos invités, c'est vrai que la démocratie peut ne pas correctement fonctionner, mais si le modèle de gouvernance fonctionne très bien, le pays peut avancer. Je pense qu'on a beaucoup à apprendre de ces pays de l'Asie de l'Est. On a peut-être à apprendre un peu de certains pays africains également, citer, en tout cas, il y a eu, même s'il y a eu des cas, on pourrait dire spécifiques, mais le cas du Ghana, par exemple, je pense aujourd'hui que le Ghana, le Cap-Vert, on les a cités déjà, on pourrait aussi apprendre de ces pays-là. Mais ce qui retient davantage mon attention, c'est vraiment les pays de l'Asie de l'Est. C'est d'aller voir comment ils ont fait et peut-être réfléchir par rapport à nos propres réalités, en tout cas aux réalités de chacun de nos pays, et voir ce qui pourrait être adaptable et ce qu'on pourrait faire en termes de modèle de gouvernance.
1: Ousmane Diallo, que faut-il revoir finalement dans le système de gouvernance concrètement, selon vous?
3: Ce qu'il faut revoir, c'est l'inclusion de tous les citoyens dans les processus de décision et dans les mécanismes de gouvernance, et aussi limiter les discriminations dans la gestion des affaires publiques. Pour moi, ce sont des éléments essentiels à toute légitimité des modalités de gouvernance dans la région, que ce soit via des élections, que ce soit via des processus décentralisés avec les moyens, comme le disait Ba Traoré, que ce soit à travers des mécanismes fédéraux qui peuvent être mis en place, comme c'est le cas au Nigeria. Il y a assez de matière et il y a assez de diversité dans les expériences politiques dans l'Afrique de l'Ouest, pour que tous les pays puissent s'inspirer en discutant entre parties concernées sur les mécanismes de gouvernance et sur les modalités futures de la gestion des affaires publiques. Pour moi, c'est ça le plus essentiel, plutôt que de dire qu'il faut une démocratie comme telle ou pas, ou bien qu'il faut que les militaires soient au pouvoir. Ce qui est essentiel, c'est de définir clairement ensemble les règles du jeu politique, de garantir les libertés et l'inclusion pour tous. Et par cela, l'inclusion, je pense non seulement à l'inclusion politique, mais aussi à l'inclusion linguistique, à l'inclusion territoriale, et à favoriser la participation de tous les citoyens au processus de décision.
1: On va terminer par vous, Ba Traoré, la même question également pour vous.
0: Je pense qu'il n'y a pas de modèle unique, et même on parle de modèle occidental qui n'existe pas, parce que même en Europe ou en Occident, les modèles diffèrent d'un pays à un autre. Donc je pense qu'il y a beaucoup de littérature sur les formes de gouvernance et de démocratie qui ont existé en Afrique précoloniale. C'est intéressant aussi de s'intéresser à ces études-là, où des populations se sont mises ensemble pour mettre en place des formes qui puissent permettre une délibération, parce que c'est aussi de cela qu'il est question. Donc, repenser la gouvernance au-delà de l'inclusion ou de tout ce qui a été dit, c'est aussi de prendre en compte la dimension très souvent culturelle, notre rapport à la démocratie, parce que à la gouvernance même et au modèle de leader aussi qu'on veut. Souvent les populations aspirent à de la démocratie, à des libertés, tout en ayant aussi en tête d'avoir un leader qui puisse incarner une forme d'autorité. Et c'est d'ailleurs pour cela que dans certains pays, on pense que les militaires sont beaucoup plus autoritaires et que les civils sont beaucoup plus laxistes, même si c'est pas totalement vrai, c'est juste une perception. Donc pour terminer, je pense que le modèle de démocratie ou le modèle de gouvernance, c'est un modèle qui nous permettra aussi à la fois d'avoir des libertés, mais aussi d'avoir du développement et d'avoir une justice qui fonctionne, une inclusion des populations. Et pour terminer, c'est aussi une gouvernance qui puisse s'attaquer aux défis d'éducation, d'accès à l'eau, à l'électricité des citoyens, c'est-à-dire le bien-être.
1: On arrive donc au terme de cette discussion. Merci beaucoup à vous, messieurs Batraoré, chargé de recherche à Wati. Merci beaucoup d'être passé, Batraoré.
0: Merci.
1: Merci également à vous, Ousmane Diallo, chercheur senior au Bureau Afrique de l'Ouest et du Centre d'Amnesty International. Merci d'avoir accepté notre invitation, Ousmane Diallo. Merci également à vous, docteur Aliou Bari. Vous étiez en ligne avec nous de Conakry en Guinée, directeur de Stade View International, cofondateur de Wademos et représentant en Guinée d'Afrobaromètre. Merci, bon week-end, docteur Aliou Bari.
2: Merci beaucoup et bon week-end à vous.
1: Merci aussi à vous tous de nous avoir suivis. À la partie technique, Moustapha Seck, vous étiez accompagné par Maodo Diouf. Rendez-vous donc la semaine prochaine pour un nouveau numéro de l'Heure des Citoyens. Et d'ici à là, portez-vous bien. Bonne suite de week-end à toutes et à tous à l'écoute de la West Africa Democracy Radio.
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Bien-aimé, l'Éternel, ton Dieu, sera avec toi en toutes tes situations. Il est Jéhovah Jireh. Jamais vous ne manquerez de votre quotidien. Il pourvoira à tous vos besoins, selon sa richesse et sa gloire. L'Éternel vous rassasiera de longs jours et vous fera voir sa gloire. Alléluia.

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0: Merci là-bas, Michel Tobaga. Il n'ose plus.
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3: 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J'ai participé en tant que chanteuse. Et après ça, on va au cabaret, au one to quoi. Après 3-4 ans, on va préparer l'album Nyanto. L'album Nyanto 3 va sortir d'album Nyanto et va en 2000.
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0: 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Moi, au moins, on a bien mes
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0: 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Mais nouvelle génération, on a remarqué qu'on est trop pressé de réussir. On est trop pressé. 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
3: 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Kengwe, on va créer une autre entreprise de décoration événementielle. 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Donc, nous, l'alumna, c'est pas.

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0: Papa Sardinet, mais il y a un peu à son odeur.
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0: il y a un peu de
1: 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Même bien. Papa
0: Sardinet, il y a un
1: peu de temps. Ma voix, c'est ma voix. Ma voix, pas de bruit. Tu as dit que tu as
2: fait un
0: Oh.
1: Ben,

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0: bon nous atrizons. Monsieur Bruno le plus rouge là. 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
1: 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Ils vont sentir ça.

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2: Allô?
0: Fondagbe?
2: Fokula, monsieur.
0: Ah, Fokwa, où yaya?
2: Haya, haya.
0: Oh, haya, toi.
2: Fokosi, yo, so, tu go hôpital.
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2: c'est gentil.
3: Oh,
0: Maman,
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0: Didier Polio et Kitoko. Le travail. Hein?
1: Guillaume Assou. Ah, c'est Roubaix. Toba. Toba.
2: Allô.
3: Allô.
1: Franck Dagbe.
3: Là, monsieur.
1: Ah, oui, aïe,
3: aïe. Aïe,
1: aïe.
3: Oh. Le doa.
1: Djangoum.
3: Djangoualé.
1: À l'aise, Bordeaux.
3: Passons.
1: Oui.
3: Eh bien, Jimmy Joe, il y a un peu de temps. Eh,
1: Jimmy Joe, bon.
2: On n'est pas d'où
1: d'ailleurs. On n'est pas
3: d'où. Oh, je suis mieux.
1: Ah, gars,
2: on est là.
1: Il y a pas de temps.
3: Je suis télé.
2: On est là, gars.
1: On est pas d'où.
2: On est là, gars.
3: Télé.
2: Télé, quand
3: YouTube.
2: Ah, pas de l'époque, je vais
1: dire.
2: Ah,
1: ouais.
2: Elle est quoi?
1: Ah, elle est dans
2: on est quoi, ton dit, Adjan?
3: On me le connaît, gars. Ah, on dit, on dit, on dit, on
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1: on
3: dit, on dit, on dit, on dit, on Les soignants. Les soignants. Et comme à tout et n'avions pas les. Comment
1: on t'en a le disait Tabéné.
3: On a vu là, elle est.
2: Le bonheur, mon gars.
3: Pardon.
1: Non, vous pouvez parler.
3: Afi.
2: Afi. Et si on veut pas pour planer. Afi.
1: On s'y a mis de Afi.
3: Yao.
2: Bon, de quoi y'en est-il?
3: Cheikh ou millionnaire?
2: Nuka?
1: Nuka?
3: Cheikh ou?
2: Cheikh ou gagne yao.
1: Eh, non, c'est famille là.
3: Eh?
1: Eh, mais, eh là.
2: Eh, j'ai.
3: Mais nous, voilà, j'ai dit que j'ai belle, là, aussi là.
1: Eh, voilà.
3: Eh, donc, eh, ouais.
1: Eh, bah, bye, ouais.
4: Merci beaucoup.
2: Allô?
1: Allô?
5: Allô?
1: Franck Dagbe.
5: Donc, où dis-je?
1: La médecin.
5: Haya, haya. Togui.
2: Ago.
5: Le téléphone.
2: Mi fouin bien.
5: À côté de moi.
2: T'as bien terminé, c'est bien.
5: Bon, moi, je joue. L'écho. Elle est venue bien, non, c'est bien. Quoi?
4: Akpe. Akpe, kaka.
5: Akpe, non, tcha.
4: Mi fouin, yore.
5: Mi fouin, mi fouin.
4: Famille, yare.
5: Non, mais ça me fait.
4: Mais d'accord, mais je vais me faire un peu.
2: Ah là là.
1: Que nous avons mis le carré.
2: Elle est plus
1: brillante. On sait, on sait, on sait.

0: joyeux anniversaire à monsieur Edé Jules et monsieur Akako Prosper et Pereka Warekananino.
1: Louisa, né au Lado Bouena, mais le cas pour vélo collé, c'est bien quoi?
2: 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Alors,
1: on a mis à Pimco,
2: voilà.
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2: 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Il y a un bon peu de temps, il n'y a pas de temps. Je suis allé à la maison, je suis allé à la maison, je suis
1: allé à la maison.
3: Allô?
1: La maison?
3: Let
4: go, Faro.
3: Fanyore.
4: I
3: want to do it now.
0: Merci là-bas, le chat.

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1: Fondagbe, Fondbakou, la médecin, Fondbakou do, Aouyaya. Twitter, pas
4: Twitter. Je me suis dit que je suis complet. Je suis complet.
1: Donc, c'est le cas qui a trouvé le nombre de amis.
4: Numéro
1: 96 47 17 17. 96 47 17 17.

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2: Bienvenue dans ce bulletin d'information. Au Mali, au moins 70 personnes ont été tuées dans une série d'attaques djihadistes dans la région de Mopti, au centre du pays. Selon plusieurs sources locales, les hommes armés affiliés à Al-Qaïda ont attaqué mercredi deux villages, ciblant des habitants ainsi que des chasseurs traditionnels appelés Dozo. Vendredi, les assaillants sont revenus dans les mêmes localités et ont cette fois-ci visé des civils. Les groupes armés reprocheraient aux populations leur refus d'accepter des accords locaux imposant leurs règles. La Commission nationale des droits de l'homme a condamné ces attaques et appelle les autorités à renforcer la protection des civils. Au Mali toujours, plusieurs centaines de personnes se sont rassemblées hier samedi à Bamako pour soutenir l'armée et les autorités militaires de la transition. Cette mobilisation citoyenne fait suite aux séries d'attaques du 25 avril dernier qui avaient visé plusieurs localités du pays. Elle intervient dans un contexte sécuritaire tendu, marqué par la pression des groupes armés, notamment sur les principaux axes routiers menant à la capitale. Les précisions de notre correspondant à Bamako, Aliou Thiam.
3: Ils sont des centaines de personnes à se rassembler dans un stade de Bamako. Des drapeaux aux couleurs du Mali et des pancartes en main, les manifestants ont affiché leur soutien aux forces armées maliennes et aux autorités de transition. Parmi eux, certains expliquent avoir répondu à l'appel pour montrer leur solidarité avec les soldats engagés sur le terrain.
4: La motivation elle est totale, on n'a pas le choix. Nos forces de défense et sécurité, il faut les défendre à tout prix. C'est eux qui nous protègent. Tous les Maliens ont le devoir de soutenir l'armée. L'armée, elle est républicaine, elle est souveraine et elle est là pour nous.
3: D'autres manifestants disent vouloir défendre l'unité du Mali après les attaques du 25 avril dernier qui ont visé plusieurs villes du pays.
5: Le Mali vit une situation très exceptionnelle. Ce qui s'est passé le 25 avril vraiment est une situation déplorable. Ceci demande à ce que tous les fils du Mali donnent leur mère pour soutenir le Mali.
3: Plusieurs membres du gouvernement ont pris part à ces rassemblements. Le ministre de l'administration territoriale et porte-parole du gouvernement, le général Issa Ousmane Koulibaly, a appelé les Maliens à rester mobilisés derrière les forces armées.
6: Ce 25 avril, la guerre contre le Mali n'a pas commencé. Elle a commencé depuis des années. Mais ce 25 avril, cette guerre a atteint des proportions inimaginables. Le peuple n'a pas voulu rester en marge. Le peuple a demandé à sortir. Nous avons demandé au peuple d'attendre. Et pour le moment venu, le peuple pourra sortir pour manifester son soutien aux forces de défense et de sécurité et aux autorités.
3: Cette mobilisation intervient alors que la situation sécuritaire reste tendue dans plusieurs régions du pays après les attaques du Jenim et les FLA. Depuis, le groupe de soutien à l'islam et aux musulmans a décrété un blocus sur les principaux axes routiers menant vers la capitale. De Bamako, Aliou Thiam pour la West Africa Démocratie Radio.
2: Ici au Sénégal, les députés examinent en seconde lecture la réforme du code électoral à la demande du président Bassirou Diomaye Faye. Pour le président de l'Assemblée nationale, El Malik Ndiaye, cette étape vise à assurer la conformité du texte avec les décisions déjà votées par les députés. Les débats se déroulent en présence de plusieurs membres du gouvernement, dont le ministre de l'Intérieur et le porte-parole de l'exécutif. Dans l'hémicycle, les critiques se multiplient. Le député non inscrit Tafsir Choi dénonce, je cite, un faux texte, affirmant que la version présentée en plénière serait différente de celle adoptée en commission. Il exige la publication du procès verbal des travaux parlementaires et avertit qu'en l'absence de clarification, la loi pourrait être contestée lors de sa promulgation. On l'écoute.
7: Ce texte-là n'est pas le texte que nous avons adopté ici en plénière. Je demande, conformément aux dispositions de l'article 73, que le PV de la réunion soit distribué pour que tout le monde puisse savoir qu'est-ce qui a été décidé et qu'est-ce que les secrétaires ont signé et qu'est-ce que vous avez signé en termes de PV. Pour que nous puissions comprendre, ce texte-là m'a été refusé. On ne m'a pas donné le bon texte. Je dis, jusqu'à présent et jusqu'à hier, je suis allé demander le bon texte. On m'a dit que ce n'est pas le bon, on n'a pas encore le bon texte. Et il a fallu que le président de la République envoie ce texte-là pour que je puisse savoir que le président, le texte qu'il avait, c'est un mauvais texte. Et de mauvais texte, je passe à faux texte. Parce que ce n'est pas ce texte-là qu'on a pas adopté, qu'on a adopté. Et dire ici que ce que nous avons adopté en amendement, en commission, est valable pour la plénière, c'est une violation flagrante et dangereuse de notre règlement intérieur.
2: Et sachez par ailleurs que l'Assemblée nationale a adopté une nouvelle loi pour lutter contre l'absentéisme des députés. Le texte voté largement par les parlementaires dominés par le PASTEF prévoit désormais la radiation des élus après 10 absences injustifiées. Si pour les autorités, ce texte va renforcer la discipline et le fonctionnement de l'institution parlementaire, d'autres députés de l'opposition s'attaquent à la pertinence de cette loi. Tcherno Alassane Sall, député d'opposition, que je vous propose d'écouter.
8: Pourquoi on est incapable d'inviter le DG de l'ASER, le ministre de l'économie, etc. C'est ça la priorité qu'attend l'Assemblée nationale. Pourquoi on n'a pas reçu le ministre de l'Agriculture avec des paysans ici pour demander ce qui se passe dans la campagne agricole? Mais non, ils sont là en train de se préoccuper des choses qui n'intéressent même pas les Sénégalais. C'est-à-dire combien de députés sont présents et comment on va les sanctionner.
2: Tcherno Alassane Sall, député à l'Assemblée nationale du Sénégal, que vous venez d'écouter. En Côte d'Ivoire, Assalé Tchimoko a annoncé sa candidature à la mairie de Cocody pour les élections municipales de 2028. L'actuel maire de Tiassalé confirme vouloir mettre son expérience de gestion locale au service de cette commune stratégique d'Abidjan. Il dit avoir assaini les finances de Tiassalé durant son mandat et souhaite désormais restaurer la confiance entre les électeurs et les responsables politiques à Cocody, où il dénonce une faible participation au scrutin local. Cette annonce ouvre déjà la course pour les municipales de 2028 dans ce bastion politique actuellement dirigé par Jean-Marc Yassi. En Guinée, les autorités judiciaires durcissent le ton contre le travail des enfants et la mendicité des mineurs. Les parquets généraux de Conakry et de Cancan

0: Les magistrats disent avoir instruit les parquets de leur ressort à renforcer les actions de prévention prévues par le Code de l'enfant afin de lutter contre l'exploitation économique, les travaux dangereux et les pires formes de travail des mineurs. Les autorités judiciaires demandent également une collaboration étroite entre police, services sociaux, inspections de travail et autorités locales afin d'intensifier les opérations de sensibilisation et de protection des enfants vulnérables. Le ministère public prévient enfin que des poursuites pénales seront désormais systématiquement engagées contre toute personne impliquée dans des atteintes aux droits et à la dignité des enfants, tout en appelant les citoyens et les organisations sociales à soutenir cette mobilisation nationale.
1: Au Niger, les Reporters sans frontières demandent la levée immédiate de la suspension de 9 médias français décidée par les autorités militaires. Vendredi soir, l'Observatoire national de la communication a ordonné l'arrêt de plusieurs médias, dont Radio France Internationale, France 24, Agence France Presse, TV5 Monde et Jeune Afrique. Le régime les accuse de diffuser des contenus menaçant l'ordre public et la stabilité du pays. Pour RSF, cette décision illustre une restriction croissante de la liberté de la presse au Niger. Selon des organisations locales, 6 journalistes restent actuellement détenus pour des accusations liées à la sûreté de l'État. En République démocratique du Congo, l'opposant Martin Fayulu rejette toute possibilité de report des élections prévues en 2028. Cette réaction fait suite aux propos du président Félix Tshisekedi qui a déclaré mercredi que l'organisation du scrutin pourrait être compromise si la guerre dans l'est du pays se poursuit. Martin Fayulu affirme qu'il mobilisera à la population contre toute tentative de maintien au pouvoir en dehors du cadre constitutionnel. Je vous propose de l'écouter.
2: Et j'avais dit à Kabila, avec lui, tu sais qu'il dit, ensemble, nous nous sommes battus. On a dit à Kabila, la ligne rouge, c'est le troisième mandat. Vous n'aurez pas, tu sais qu'il n'aura pas. Parce qu'il n'est pas plus fort que le peuple congolais. Nous allons mobiliser et je serai devant le peuple congolais pour barrer la route à M. Félix Tshisekedi pour son troisième mandat.
1: Une opération d'évacuation d'envergure est en cours au large des îles Canaries après la détection d'un foyer d'antivirus à bord du navire de croisière MV Ondus. Près de 150 passagers et membres d'équipage doivent être évacués vers leur pays d'origine à partir de ce dimanche matin. Les premiers débarquements sont attendus tôt dans la matinée avant un transfert immédiat vers des vols spéciaux. Plusieurs pays européens, dont la France, l'Allemagne, la Belgique et les Pays-Bas, ont mobilisé des avions pour rapatrier leurs ressortissants. L'Union européenne a également annoncé l'envoi des moyens supplémentaires. Selon l'Organisation mondiale de la santé, toutes les personnes à bord sont considérées comme des contacts à haut risque et devront être suivies pendant 42 jours. Les autorités espagnoles parlent d'une opération, je cite, inédite, fin de citation, alors que le navire poursuivra ensuite sa route vers les Pays-Bas. Au Brésil, la Cour suprême a suspendu l'application d'une loi pouvant réduire la peine de l'ex-président Bolsonaro. Donc, en attendant l'examen des recours, la décision a été prise par le juge Alexandre de Moraes. Au nom de la sécurité juridique, le texte adopté par le Parlement puis promulgué récemment pourrait réduire la durée de détention des personnes condamnées pour tentative de coup d'État. Jair Bolsonaro, condamné à 27 ans de prison pour tentative de coup d'État après sa défaite électorale de 2022, purge actuellement sa peine.

0: domicile pour des raisons de santé. La Cour suprême doit désormais se prononcer sur la constitutionnalité de cette loi dans un contexte politique toujours tendu au Brésil. Et puis la FIFA annonce 3 cérémonies d'ouverture pour la Coupe du Monde de la FIFA 2026. Elles se tiendront au stade Azteca à Toronto et à Los Angeles dans les 3 pays hôtes, les États-Unis, le Canada et le Mexique. Le tournoi se déroulera du 11 juin au 19 juillet avec 48 équipes et 104 matchs. Le match d'ouverture opposera le Mexique à l'Afrique du Sud, à Mexico. Et cette édition comptera aussi 10 représentants africains, dont le Sénégal, le Maroc, la Côte d'Ivoire et la République démocratique du Congo. Et voilà, c'est tout pour ce bulletin d'information. Merci de l'avoir suivi. À la présentation, Maïmouna Fofana, partie technique, Ismaël Camara. Bonne suite de programme sur la West Africa, Démocratie Radio.
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0: Chers amis, une salutation en Dieu. La loi absolue est notre vie véritable, notre existence véritable. Elle a été révélée par le Christ en 1990 par la parole prophétique à travers Gabriel, la prophétesse et messagère de Dieu à notre époque, qui l'a consignée dans le livre « Les grands enseignements cosmiques de Jésus de Nazareth à ses apôtres et disciples qui pouvaient les comprendre ». Nous lisons ce livre, passage après passage, et Gabriel nous donne ensuite des explications supplémentaires qui nous aident à inclure les enseignements du Seigneur dans notre vie. Dans les grands enseignements cosmiques de Jésus de Nazareth, nous lisons ce qui suit. Si tu attires l'attention de ton prochain sur certains sons, sur certaines couleurs ou formes, quelles que soient tes descriptions, il percevra ces sons ou il verra ses couleurs et ses formes autrement que toi.
1: Nous voyons donc que notre monde est relatif et non absolu. Nous vivons dans un monde de concepts, un monde d'illusions. Nous comprenons uniquement ce que nous avons enregistré en nous. À travers nos concepts, nous définissons nous-mêmes notre réalité illusoire. Nous disons par exemple que nous sommes malades. La maladie est pour nous un concept. Selon la loi de Dieu, la maladie n'est que l'écoulement d'une disharmonie. Cependant, nous relions le mot, la notion « maladie » à de nombreuses autres notions qui ont été programmées dans notre cerveau en relation avec le concept de maladie. En employant ce mot, nous renforçons ce que nous appelons notre maladie. Nous nous lions à cette notion, à ce programme. Lorsque l'écoulement d'une disharmonie est en cours, nous l'appelons maladie. Nous estampillons cette disharmonie avec le mot maladie. Nous affirmons cette notion et, ce faisant, nous la renforçons et lui donnons réalité dans notre corps. Nous parlons alors de notre maladie. En réalité, il s'agirait de faire s'écouler une disharmonie intérieure, un mouvement dans lequel la force positive est déjà en action pour agir de manière curative. Cependant, par le concept maladie, nous lions à notre corps la disharmonie qui, en fait, souhaite uniquement s'écouler, être évacuée. Dans la loi éternelle de Dieu, la maladie n'existe pas, car en elle, il n'y a pas de concept, pas d'illusion, mais uniquement la vérité, la réalité. L'Esprit de Dieu est vérité et non illusion. Tous les êtres purs sont dans la vérité et se comprennent les uns les autres parce qu'ils vivent la seule loi qui soit, la loi absolue, la loi de Dieu. Nous vivons notre loi personnelle, nos aspects personnels du moi que nous considérons comme notre personnalité. Toutefois, pour trouver la vérité, il nous faut nous élever très progressivement au-dessus de notre personnalité, au-dessus de la loi de notre moi humain. Selon les concepts humains, nous sommes une personne. Selon la loi de Dieu, notre être éternel est loi de Dieu ayant pris forme. Tant que nous vivons dans notre loi personnelle, nos conversations restent des dialogues de sourds. Chacun s'exprime dans sa langue maternelle, mais en réalité, chacun parle sa propre langue, car il dépose dans ses mots un point de vue, un contenu correspondant à sa conscience, tout à fait différent de ceux de son prochain. C'est pourquoi, même si deux personnes ont la même langue maternelle, elles parlent une langue différente, car chacun a sa propre langue. Ce que nous déposons dans nos paroles correspond à notre conscience. Nous comprenons maintenant mieux ce qu'est la limitation humaine. Il s'agit de notre étroitesse qui se limite à notre moi humain, à notre manière personnelle de penser, de ressentir, ainsi qu'à notre volonté propre. Tant que nous nous référons à nos modèles de pensée, à nos concepts, à nos aspects et programmes humains, nous vivons dans la limitation et la limitation est illusion. Sortons de l'étroitesse du moi humain. Sortons de la limitation, de la duperie et de l'illusion. Il nous faut regarder plus en profondeur, entendre ce qu'il y a à l'intérieur des mots, voir à travers les apparences extérieures, pour découvrir au plus profond d'elle l'existence éternelle, le positif, le divin. Alors seulement notre vie devient intéressante. Alors seulement nous ressentons ce que signifie, d'une part, la limitation, d'autre part, vivre sans limitation. En chacun de nous se trouve la conscience illimitée, le divin. L'illimité en nous sait toute chose, voit à travers toute chose et perçoit en toute chose ce qui est en accord avec la loi de Dieu. C'est là notre vie dans l'existence éternelle. C'est là que nous conduit notre chemin. Chaque jour, il nous faut décider entre la lumière et l'obscurité. Le chemin qui mène à la lumière est le chemin de l'élargissement de la conscience.
2: Der Weg ins Licht ist der Weg der Bewusstseinserweiterung.

0: Le Christ nous enseigne également ceci. Il est même possible que ton prochain perçoive plus de sons que toi, ou davantage de nuances de couleurs, ou encore que les formes lui apparaissent différentes de celles que tu vois. Qui peut prouver à quelqu'un d'autre qu'il perçoit le bon son, qu'il voit la bonne couleur ou la bonne forme? Personne, car chacun voit, perçoit, ressent et pense de façon différente.
1: Glauben wir an die Aussage des Herrn, dann stellt sich uns die Frage, wer hat recht?
2: Si nous croyons à ce que dit le Seigneur, une question s'impose à nous. Qui a raison? Nombreux sont ceux qui disent « j'ai raison ». Pourtant, chacun voit et entend autre chose. Certains perçoivent plus de sons, alors que d'autres voient plus de couleurs. Donc, qui a raison? Pouvons-nous prouver que nous entendons plus de sons que notre prochain? Pouvons-nous prouver que la couleur rouge est vraiment rouge? Que la couleur jaune est vraiment jaune? Pouvons-nous le prouver? Nous pouvons en apporter la preuve sur la base de nos concepts, car nous avons le concept rouge dans notre conscient. Reste à savoir si ce concept correspond vraiment à la vibration de cette couleur selon la loi éternelle. Nous voyons donc que tous les concepts sont relatifs, et cette relativité des concepts n'est en aucun cas la vérité. Chers amis, notre vie est relative. Elle n'est pas la vérité. Elle est apparence et non existence pure. Elle n'est que reflet et non la loi éternelle. Comment parvenir à la vérité, à la loi éternelle, en maintenant l'ordre du temple, en accomplissant de plus en plus les 10 commandements et le sermon sur la montagne, dans la conscience que chacun de nous est le temple de l'Esprit Saint et que Dieu, l'Esprit de la vérité, habite en nous. Pour nous, cela signifie suivre avec le Christ le chemin intérieur qui mène à la vérité éternelle, au Père. Cela nous conduit de l'irréalité à la réalité, à la vérité, à Dieu.

0: dans le livre les grands enseignements cosmiques de Jésus de Nazareth à ses apôtres et disciples qui pouvaient les comprendre, nous lisons ce qui suit. Une personne qui a subi un vol dit généralement « Je peux le prouver ». Peut-elle vraiment prouver qu'elle a subi un vol? Peut-être qu'il lui a seulement été repris ce qu'elle avait elle-même dérobé à son prochain lors d'une vie antérieure.
1: Souvent, notre vision des choses se limite à la situation momentanée. Et nous disons, par exemple, « Je n'ai plus mon porte-monnaie et mon prochain a mon porte-monnaie, donc il est évident qu'il me l'a volé. » Celui qui connaît la loi de cause à effet ne se contentera pas de cette vision superficielle des choses. Lorsque nous subissons un vol, nous récoltons ce que nous avons semé, causé. Si nous appliquons la loi, ce que l'homme sème, il le récoltera à notre propre vie. Le bouillonnement de nos sentiments nous montrera quelle pourrait être cette cause. En effet, le bouillonnement de notre esprit est déclenché par des sensations, des sentiments et des pensées qui sont des aspects de ce que nous avons un jour semé. Tout dépend maintenant de nous. Voulons-nous nous examiner, nous repentir des aspects que nous avons semés et les mettre en ordre, ou bien ignorons-nous ce bouillonnement de nos sentiments? Dans ce dernier cas, nous continuerons à semer. Ces événements de notre vie sont de petits aspects de la loi de cause à effet. Cette dernière agit de la même manière à une échelle plus grande. La loi de cause à effet s'applique également aux fautes collectives. Par exemple, lorsqu'un million de personnes sont impliquées dans un événement, chacun a sa part de responsabilité dans cette faute collective. Celui qui, parce qu'il s'est totalement tourné vers le monde et ses attraits, n'entend pas les impulsions de grâce, les mises en garde de Dieu, devra subir les conséquences de sa part de faute, éventuellement engendrées au cours d'une vie antérieure. Ces causes engendrées sur la terre agissent comme des aimants. Le cas échéant, elles nous attirent à nouveau et nous nous incarnons alors dans un pays où elles engendrent leurs effets, par exemple sous la forme d'une guerre, de catastrophes naturelles ou d'autres choses. Selon la loi des semailles et des récoltes, nous subissons uniquement les conséquences de ce que nous avons nous-mêmes causé et pas une once de plus. C'est en cela que consiste la justice de la loi de cause à effet, qui est différente du droit tel qu'il est compris dans ce monde. Si nous bataillons en affirmant que la faute repose sur notre prochain, nous essayons d'imposer ce que nous pensons être notre droit. En agissant ainsi, nous nous fermons à la possibilité d'une prise de conscience sur nous-mêmes. Notre faute n'est alors pas effacée. Peut-être même grandit-elle, et un jour ou l'autre, si nous ne changeons pas à temps notre manière de voir les choses, nous en subirons les effets.
0: C'est pourquoi le Christ dit « La personne qui a subi le vol, de même que celle qui l'a commis, ont toutes deux enfreint la loi de Dieu, car ni l'une ni l'autre n'aurait dû dérober quelque chose à l'autre et se l'approprier. Tu dis que tu peux apporter la preuve que ton prochain a menti à ton sujet. Ton prochain a-t-il vraiment menti, ou bien n'a-t-il fait que dire ce qui se trouve dans ton monde de sentiments et de pensées, et qu'en fin de compte, tu es vraiment? Vois, tout a deux côtés, à moins que tu sois redevenu divin, car tu es alors la vérité et tu vis dans la conscience universelle. S'il en est ainsi, tu ne t'énerveras pas et tu exprimeras la vérité. Tu clarifieras ce qui doit l'être et tu t'en tiendras là. Celui qui reproche quelque chose à son prochain, quelque chose qui l'irrite depuis longtemps déjà, peut être sûr d'avoir le même défaut. Selon le principe « émettre et recevoir », les aspects que tu reproches à ton prochain t'exposent aux forces que tu as appelées à travers tes propres sentiments, sensations, pensées et paroles. Aussi, apprends à te connaître et transforme-toi afin que, transformé, tu puisses entrer dans les demeures du salut. Voici un exercice qui vous aidera à mieux vous connaître vous-même. Plusieurs personnes contemplent ensemble la même partie d'un paysage. Chacun y voit des aspects différents. Ce que l'un voit, c'est son image et non celle de son prochain. Si un petit animal traverse soudainement le paysage, tous les participants le remarqueront. Mais chacun le verra et le ressentira différemment. Ce que perçoit chacun fait partie de son image personnelle, mais pas de celle de son prochain. L'image propre à chacun est l'image correspondant à sa conscience. La manière dont une personne voit et entend, ressent et pense correspond à sa conscience actuelle, avec laquelle elle perçoit l'image, voit les couleurs et les formes, et entend les sons. Qui peut prouver que le petit animal était bien tel qu'il l'a perçu? Tout est relatif, car chacun voit, entend, perçoit les odeurs, les goûts et ce qu'il touche selon son point de vue, selon le rayonnement actuel de sa conscience. Chacun ayant une conscience différente, il perçoit en fonction de cette dernière les reflets qu'il nomme matière.

0: Nous poursuivons la lecture du livre « Les grands enseignements cosmiques de Jésus de Nazareth ». Voyez, celui qui respecte les nombreux aspects menant à la liberté amène la paix à lui-même ainsi qu'à son prochain. C'est pourquoi n'interfère jamais dans le rayonnement de la conscience de ton prochain, en croyant devoir mettre de l'ordre dans sa maison ou dans sa chambre, ceci selon ta conscience. Retiens l'aspect suivant de la loi. Laisse à ton prochain son petit royaume, c'est-à-dire ne change pas le rayonnement de sa conscience. En effet, le rayonnement de ta conscience et celui de la conscience de ton prochain agissent également dans les pièces où vous habitez respectivement. Laisse à ton prochain son petit royaume, car c'est elle qui l'a agencé qu'il se sent chez lui. Si tu respectes cet aspect de la loi, il se réjouira quand tu lui rendras visite. N'entre dans sa chambre que s'il le souhaite et laisse toutes les choses qui s'y trouvent, comme ton prochain, les a placées, car cela correspond à la perspective de sa conscience. Si tu t'assois sur une chaise ou te saisis d'un objet, remets la chaise où elle se trouvait et l'objet où il était posé. Ne modifie rien, même si tu crois que ce serait plus joli autrement. Si tu le faisais, tu interférerais dans le rayonnement de la conscience de ton prochain, et, en voulant apporter ce que tu crois être de l'ordre, tu ne ferais qu'apporter du désordre dans sa vie, dans le rayonnement de sa conscience. En effet, pour ton prochain, sa manière de voir les choses est pour le moment la bonne. Il ne veut pas que tu y changes quelque chose, à moins qu'il ne te le demande. Celui qui respecte cet aspect de la loi respecte son prochain et se respecte également lui-même. Cet aspect de la loi vaut également pour les plus petites choses. Ce que tu ne veux pas que l'on te fasse, ne le fais pas aux autres.
1: Alles ist Strahlung. Die Ausstattung, tout est rayonnement. L'agencement de notre petit royaume et la disposition de nos objets correspondent à notre conscience. Chaque objet rayonne vers nous en fonction de la manière dont nous l'avons posé et ordonné. Ce rayonnement correspond à celui de notre conscience. C'est la raison pour laquelle nous sommes en communication avec cet objet. Pour notre conscience actuelle, ce rayonnement est celui de l'harmonie et de la paix. Lorsque nous aimons tout particulièrement un objet, nous le plaçons à un endroit précis de notre logement. En entrant dans la pièce où il se trouve, il est possible que notre regard se pose sur cet objet qui est placé de façon qu'il nous réjouisse. Cet objet rayonne vers nous et illumine notre humeur qui est éventuellement dépressive. Des vibrations agréables et joyeuses agissent sur nous et nous enveloppent. De cette manière, notre petit royaume nous permet de reprendre des forces et de développer de nouvelles forces positives. Nous agençons notre petit royaume en fonction de notre conscience. Nous avons choisi les couleurs et les formes présentes dans notre logement en fonction du rayonnement de notre conscience. Elles rayonnent vers nous telles que nous les avons choisies et nous nous en réjouissons. De son côté, notre prochain agence son domaine, son petit royaume, à sa manière. Il choisit d'autres couleurs et d'autres formes que les nôtres, en fonction du rayonnement de sa conscience. Si nous transformons l'ordre qui règne dans l'espace habité par notre prochain, nous y introduisons le rayonnement de notre conscience qui ne correspond cependant pas à celui de sa conscience. Nous intervenons dans son domaine avec nos conceptions humaines. La conséquence en est la disharmonie. Lorsque nous parlons ici de notre petit royaume qui devrait être agencé avec beauté, harmonie et selon notre conscience, cela n'a rien à voir avec la richesse extérieure, le luxe ou le prestige. Chacun de nous, dans son lieu d'habitation, a pour lui une pièce ou au moins le coin d'une pièce, un endroit qui porte sa vibration, c'est-à-dire qui lui procure le sentiment d'être chez lui. C'est ce lieu, quelle que soit sa taille, que nous appelons notre petit royaume. Selon la loi de Dieu, chacun devrait avoir un logement et une vie qui correspondent à sa conscience. Tout ce qui entrave l'expression de cette conscience entrave également la paix. Et tout ce qui va bien au-delà de ce que chacun a besoin, comme par exemple de grandes richesses, le luxe et autres excès similaires, est contraire à la loi de Dieu. Ces excès ne nous conduisent pas à devenir des enfants de Dieu, mais nous poussent au contraire à vouloir devenir nous-mêmes des dieux. Nous devrions également respecter le domaine de vie intérieure de notre prochain, son temple intérieur. Cela signifie pour nous, sois silencieux et attentif. Accueille ton prochain dans ton cœur. Tu sais alors quand tu peux lui parler et ce que tu peux lui dire, car tu perçois dans ta conscience où il est en pensée en cet instant. Beaucoup de personnes ont l'habitude de s'adresser à leur prochain sans réfléchir et de façon subite dès qu'elles le rencontrent. Elles lui disent tout ce qui leur passe par la tête sans se demander s'il veut l'entendre. Savons-nous où se trouve notre prochain en cet instant avec sa conscience? Peut-être est-il au milieu d'une prière intérieure, dans un dialogue profond avec Dieu au cœur de son temple. Si nous nous adressons à lui soudainement, nous le dérangeons et l'obligeons à sortir de son intériorisation. Une personne éveillée qui souhaite vraiment rencontrer son prochain sur un plan intérieur commence tout d'abord par l'accepter et l'accueillir en lui. Elle le ressent en elle-même et se demande quel est le bon moment pour lui adresser la parole. Elle sait ensuite quand et comment elle peut le faire et ce qu'elle peut lui dire.
2: Kann ich jetzt das Wort an ihn richten? Weiß dann, wann und wie seinen Nächsten ansprechen und was ihm sagen kann.

0: Liebe Zuhörer, liebe Zuhörerinnen.
1: Chers amis, encore un aspect permettant à chacun de se sentir bien dans son petit royaume. Laissons notre prochain régner sur son petit royaume. Ne changeons pas délibérément ceci et cela dans son logement. En effet, il veut que les choses soient comme il les voit. C'est de cette façon qu'il se sent à la maison. Si nous respectons cet aspect de la loi de Dieu, notre prochain se réjouira alors sûrement lorsque nous lui rendrons visite.

Chers amis, c'est sur ces pensées que nous prenons congé de vous. Nous nous réjouirions, bien sûr, de vous retrouver pour une prochaine émission de cette série. Au revoir et une chaleureuse salutation en Dieu.

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3: Mesdames et messieurs, amis auditeurs de la West Africa Démocratie Radio 94.9 FM, bienvenue dans votre émission 50-50.
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3: Et dans 50-50, nous interrogeons un principe fondamental des sociétés modernes, l'égalité devant la loi, un principe inscrit dans les constitutions présentées comme universelles, mais qui se confronte dans la pratique à des réalités sociales marquées par des inégalités d'accès à la justice, des écarts économiques et des discriminations persistantes entre le droit tel qu'il est écrit, le droit tel qu'il est vécu, où se situe la vérité sociale. Pour en débattre, nous recevons deux invités. Clémence Odjourou, enseignante de philosophie, consultante en questions sécuritaires et militante féministe ivoirienne. Nous avons également Dr Abdoukhadr Sanoko, sociologue et professeur d'université au Sénégal, spécialiste des dynamiques sociales et des violences urbaines.
5: Vous avez bien présenté les thématiques de recherche, également le parcours et le profil. Donc c'est un plaisir d'être avec vous en direct.
3: Mais avant de démarrer, je vous propose d'écouter ce micro-trottoir.
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6: Qui aide ces femmes-là à comprendre les lois, les articles, parce qu'il faut avoir des définitions claires en français facile pour connaître ses droits et ses devoirs. Et beaucoup de femmes nigériennes aujourd'hui, à travers cette chronique juridique, arrivent à revendiquer leurs droits, aller en justice pour réclamer leurs droits et arrivent à voir clair les droits juridiques des femmes. Les obstacles, ça ne manque pas. Étant femme, comme vous le savez, et le Niger, c'est un pays musulman à 99%. Et quand vous dites que côté juridique, quand une femme réclame ses droits, c'est comme si ce n'est pas permis, en fait. Parce que moi aussi, j'ai été victime d'un harcèlement dans mon travail en 2019 où je pouvais porter plainte contre mon supérieur. Mais il y a même ces femmes-là qui étaient à côté de moi pour me dire que, mais ami, quand tu vas à la justice, les gens vont connaître que bon, tu as été harcelé, tout ça là, donc ton image sera mal vue.
7: On a des câbles, tout le monde connaît quelqu'un ou quelqu'une qui a subi des violences, et comme j'ai dit, ces violences ne sont pas seulement des violences physiques, il y a toute forme de violence. Mais j'ai dit, moi, la première violence dans notre secteur, ce qui freine l'économie, mais c'est cette violence ou de la discrimination des femmes par rapport au métier.
8: Pour moi, mon avis personnel, l'heure n'est plus de parler des cadres institutionnels juridiques parce qu'il y en a tellement. Que ce soit sur le plan administratif et socio-professionnel, sur le plan entrepreneurial, familial, même politique. Nous, les acteurs du droit des femmes, ce n'est pas ça qui nous impose. Il y a des obstacles. Le cadre institutionnel est là, le cadre juridique est là, mais nous, on se dit il faut qu'on aille au-delà. Premier arsenal juridique que j'aime citer, c'est le Code des personnes de la famille, qui depuis 14 novembre 2014 au Togo a donné un pouvoir de gestion à la femme dans le foyer. Avant, il n'avait pas ça au Togo.
3: Et voilà, c'était là quelques réactions. Donc nous commençons notre débat avec nos invités.
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3: On parle de l'égalité devant la loi. Et il y a également des inégalités persistantes, des disparités dans la vraie vie. Alors, que vous inspire d'abord ce thème?
5: Oui, je pense que nous, on l'intitule les rapports sociaux de sexe. Il y a un certain déséquilibre relatif aussi à des aspects culturels, à des aspects historiques, mais généralement aussi à des aspects plutôt reposant sur des déficits au niveau des politiques publiques. Mm-hmm. Mais tout cela aussi encore va avoir un relent, mais extrêmement social. Dans les sociétés patriarcales, la percée des femmes reste encore soit invisible ou encore moins dans certains cas impossible. Mais par le simple fait que oui, le droit en réalité est l'élément qui impulse la progression des individus en société en leur traçant un espace capable de pouvoir leur permettre aussi d'évoluer, de s'épanouir et d'avancer. Mmh. Donc cette architecture et cette armature juridique-là, quelque peu quand elles sont défavorables aux femmes, à la limite, ça les confine aussi à travers un espace où elles parviennent très difficilement à pouvoir sortir de l'ornière. Et ça, c'est visible fréquemment en Afrique, mm-hmm. mais même dans les sociétés occidentales, Aujourd'hui, les femmes se battent encore pour pouvoir procéder à leur propre autonomie à travers plusieurs champs. Et je le dis et je le répète, le substratum, si vous voulez, du développement des individus, mais surtout des couches vulnérables, repose sur des arguments, des possibilités, des outils ou des mécanismes que pourrait leur conférer le droit afin qu'elles puissent, ces couches-là, réclamer leur dû et participer dignement et égalitairement aussi à ce qu'on appelle la course vers l'égalité des chances.
3: D'accord. Donc, si on parle aujourd'hui de décalage entre droit et réalité, aujourd'hui, peut-on parler exactement d'égalité juridique lorsqu'elle ne se traduit pas dans la vie quotidienne, que ce soit pour les hommes ou pour les femmes?
5: Vous savez, toutes les grandes avancées aussi en droit s'obtiennent à travers des luttes. C'est des revendications, c'est des conférences, c'est des publications. C'est petit à petit aussi à travers la confrontation d'idées qu'on parvient à convaincre les plus sceptiques. Mais de mon point de vue, c'est à tous les niveaux. Le droit a besoin d'évoluer en fonction aussi de la dynamique d'une société en tant que telle. La société sénégalaise en 1960 n'est pas comparable avec la société sénégalaise en 2026. Donc il me semble, d'un point de vue global et particulier, effectivement, on ne peut pas parler, en tout cas, d'équité et d'égalité si, du point de vue du droit, il y a des disparités. C'est à travers l'État qu'on assoit les règles juridiques. Donc c'est tout l'enjeu maintenant pour les femmes aussi intellectuelles, extrêmement outillées, de pouvoir se battre, parce que les choses ne peuvent avancer que par l'entremise de la politique. Donc c'est compliqué de pouvoir allier travail au bureau et suivi des enfants. Mais quand nous sommes absents, qui est là?
3: C'est les femmes.
5: Les femmes.
3: C'est
5: les femmes aussi, en termes de ressources, en termes de travail énergique, dans les champs, mais on ne peut pas rivaliser.
3: Le thème, on parle d'égalité devant la loi et d'inégalité donc, sur le terrain, dans la vie réelle. Que vous inspire ce thème déjà?
9: Moi, déjà, pour le cas que je connais le mieux, le cas de la Côte d'Ivoire, nous sommes égaux devant la loi. Ça veut dire que les hommes et les femmes sont égaux devant la loi. Et c'est inscrit dans notre constitution. Et bon, je pense qu'il n'y a pas de problème à ce niveau. Peut-être que c'est dans la manifestation, ou bien c'est dans la manifestation que ça pose problème. Sinon, les lois, le droit est écrit et la loi est là pour tout le monde, pour tous les sexes en fait.
3: Et quand vous dites que c'est dans la manifestation que ça pose problème, vous vous référez à quoi exactement?
9: Bon, au niveau de la Côte d'Ivoire, je veux dire que les juridictions tarde à pouvoir réagir devant des réalités. Sinon, après, ils réagissent, mais ils ne sont pas spontanés. Il faut que peut-être que les activistes féministes passent des postes, multiplient des postes, et quand c'est comme ça, notre ministère de tutelle, le ministère de la Femme, rebondit là-dessus. Donc, je pense que ça, ils ne sont pas prompts, en fait. Sinon, après, les lois sont là pour protéger tout le monde, tant bien les femmes aussi que les hommes. Bon, peut-être après, nous nous sommes en train de lutter pour qu'il y ait une loi spécifique sur le féminicide, puisque les cas de féminicide au niveau de la Côte d'Ivoire sont récurrents. Et donc, nous, on veut qu'on détache le féminicide de l'homicide pour faire une loi en part entière pour mieux protéger les femmes.
3: Et quand on parle d'égalité devant la loi, selon vous, de quoi parle-t-on réellement dans nos sociétés aujourd'hui?
9: On traduit ça dans nos sociétés. Ça veut dire que devant la loi, ce dont l'homme bénéficie, c'est ce dont aussi la femme aussi doit bénéficier. Donc les lois sont claires. Peut-être que je n'ai pas les lois devant moi parce que je ne suis pas juriste de formation. Mais au niveau de la Côte d'Ivoire, il n'y a pas de discrimination en tant que telle, en tout cas. Peut-être les choses peuvent être longues, mais après, ça. Quand on prend le cas, il y a un footballeur qui a été condamné. Ça a pris le temps. C'était en 2021 que cette histoire s'est passée. Mais de 2021 à 2026, la loi s'est faite réalité. Peut-être qu'il n'y avait pas assez de preuves à ce moment donné, mais après, quand les preuves ont été réunies, il a été condamné.
5: On avoue que, voilà, est-ce que dans certaines sociétés, de la même sorte qu'un homme peut donner sa nationalité à son épouse, est-ce que sa femme aussi peut donner sa nationalité à son époux?
3: Surtout quand on parle de l'autorité parentale en Afrique, et surtout en Afrique de l'Ouest.
5: Surtout en Afrique de l'Ouest, ça pose problème. Vous prenez les congés, mais est-ce que c'est suffisant ce qu'on donne à une femme qui accouche, afin de pouvoir revenir au top? Et généralement, il y a des discriminations. Le temps d'accoucher et de revenir, on te fait changer de poste. Donc voilà, c'est tout un état d'esprit, mais qui demande aussi une grande pédagogie publique, capable de pouvoir montrer aux gens, en réalité, dans cette société, il faudrait pouvoir voir les hommes ou les femmes comme des adversaires. Parce que l'un complète, l'autre ou l'une complète, l'un. Mais de ce point de vue-là, aujourd'hui, à travers les préjugés, les stéréotypes, les gens croient toujours à la superpuissance de l'homme sur la femme. On ne dit pas le contraire, mais ça, c'est à des aspects.
3: D'accord. Et Clémence Odjourou, et d'habitude, lorsque vous menez des activités, surtout sur le terrain, vous, en tant que féministe, quels sont les principaux facteurs qui, selon vous, créent un décalage entre les normes juridiques et la réalité sociale?
9: En tout cas, je vous dis merci pour votre question, parce que je m'attendais aussi à cette question, pour ce que je travaille dans des communautés. Là-bas, la loi est là, mais tout c'est que les personnes n'ont pas accès à ça. Ils ne savent pas que telle loi les protège. Quand on prend les femmes, quand elles sont battues, elles ont le droit de porter plainte. Mais elles ne portent pas plainte parce que la culture leur dit que c'est normal. L'homme, c'est ton chef, et que si tu fais quelque chose qui n'est pas bon, il te frappe, c'est normal. Donc, elles ne trouvent pas anormal d'aller porter plainte. Et donc, c'est à cause des présenteurs culturels et des présenteurs religieuses, les femmes s'abstiennent, en fait. Et c'est là-bas qui fait problématique, et c'est là-bas que nous devons questionner dans le monde communautaire. Sinon, quand on regarde le monde urbain, y a pas, dans le monde rural, il n'y a pas de problème. Les femmes, les filles, moi je suis enseignante, mes élèves sont, elles connaissent presque tout ce qui est comme loi pour les protéger. Mais dans le monde, comment on appelle, rural, dans le monde communautaire, je veux dire, dans nos villages, ça pose problème. Elles n'ont pas l'information. Et même quand elles ont l'information, elles ne refusent de porter plainte parce que la culture a dit ça, parce que la religion a dit ça. Non, elles ne tiennent qu'à ça. Sinon, elles subissent des violences, et elles subissent des violences énormes, en fait.
3: D'accord. Aujourd'hui, en Afrique, surtout en Afrique de l'Ouest, lorsqu'on parle d'accès à la justice et des inégalités sociales, ça touche également d'autres franges donc, de la société, les plus vulnérables. Est-ce qu'ils sont suffisamment protégés par le système judiciaire?
5: Bon, sur le principe, oui. Mais en profondeur, on peut dire non. Prenez simplement l'accès à un avocat du point de vue de la défense. Est-ce qu'aujourd'hui, c'est devenu simple en Afrique d'avoir un avocat qui nous défend? Certains pays sont très en avance, mais d'autres non. Et il y a des disparités à travers aussi le maillage territorial africain.
3: Et sur les économies, par exemple?
5: Ben voilà. Sur les même en termes d'infrastructures. Souvent, est-ce que la justice déploie une certaine proximité vis-à-vis des justiciables? Dans certaines régions africaines, les tribunaux, instances départementaux, communaux ou territoriaux, c'est des distances et des distances. Mais du point de vue tellement économique, on a du mal à pouvoir non seulement se procurer un avocat, mais de se déplacer même d'un endroit à un autre pour réclamer justice. Donc oui, il y a de gros efforts à faire pour véritablement, en Afrique de l'Ouest, rapprocher les justiciables de leurs instruments d'expression et d'exercice du droit, mais surtout réussir le pari du droit à un procès équitable. Parce que vous parlez de vulnérabilité. Bon, au Sénégal, quels que soient les problèmes, quand même, il y a de grandes avancées des pays comme la Côte d'Ivoire. Mais dans certains pays, souvent, quand on est démuni, mais voilà. Et d'ailleurs, on le dit dans un langage bien de chez nous, en tout cas en Wolof, on dit voilà, que être pauvre, c'est presque s'auto-condamner du point de vue du droit. Et il me semble que tant qu'en Afrique, on n'arrive pas à ériger le principe de réclamation du droit comme un principe extrêmement naturel et simple, mais quand on veut déifier, et même dans la conscience collective, vous demandez quand les gens ont envie de pouvoir s'en ouvrir à leur justice de leur pays respectif, il y a tout un tas d'arsenal de préjugés qui vous en disent. Pour simplement vous faire croire que, oui, la justice, c'est une affaire de grosse ponte, c'est une affaire de temps, c'est une affaire de moyens, et il y a des arguments qui ne peuvent pas démonter ça. Maintenant, rendre aux citoyens leur droit d'expression et de réclamation d'une justice, ce serait de grands chantiers aujourd'hui et des défis auxquels les pays africains, surtout les pays de l'Afrique de l'Ouest, sont confrontés et qu'ils doivent relever.
3: Aujourd'hui, vous l'avez dit tout à l'heure, les lois existent, mais les gens n'ont pas accès à l'information. Donc, quelles sont les actions que vous menez souvent sur le terrain pour que voilà, ces femmes aient l'accès à l'information?
9: En tant que membre aussi de la société civile, la seule âme que nous avons, c'est la sensibilisation, et puis après on a compris ça d'un plaidoyer. Nous sensibilisons la population, et donc quand on retourne 5 ans en arrière et qu'on projette maintenant, on voit que les choses commencent à changer. On voit que les langues commencent à se délier. On voit que quelques violences maintenant sont mises à nu. Et ça, c'est parce qu'il y a un travail qui a été fait. Donc je pense qu'on va toujours continuer dans ce sens, et que notre ministère de tutelle va nous aider. Donc aujourd'hui, je pense qu'un pas en train d'être fait. Pour faire un peu de digression, il y a un truc qui s'est passé sur les réseaux sociaux et il y a un monsieur qui est venu faire un commentaire où il a banalisé le viol. Il a été arrêté. Alors, c'était des choses qu'on ne voyait pas par le passé. Et donc, je pense que le fait qu'on fasse des sensibilisations et que sont constamment sur les réseaux sociaux en train de décrier les violences, donc le ministère de tutelle nous écoute et plus les choses se font réalité.
3: Quels sont les obstacles les plus fréquents auxquels les femmes sont confrontées dans les procédures judiciaires, surtout quand il s'agit d'aller porter plainte pour des cas de viol ou d'inceste, entre autres?
9: Oui, et ça, je pense que c'est un truc un peu général quand même dans nos communautés, que ce soit la communauté ivoirienne, sénégalaise et autres. C'est le règlement à l'amiable, et c'est un règlement que je déplore. Le règlement à l'amiable fait que les victimes ne trouvent pas justice et que les agresseurs continuent dans ce qu'ils font. Quand la dame veut porter plainte, au départ, elle veut. Mais quand on doit maintenant aller devant les juridictions compétentes, les parents appellent et ils règlent ça à l'amiable. Je pense que si cette manière de faire la change, on aura gagné beaucoup quand même. Mm-hmm. Et ça, c'est l'un des problèmes que nous rencontrons en tant que défenseurs des droits des femmes.
3: Et justement, M. Sanogo, est-ce que le droit à lui seul peut corriger les inégalités sociales?
10: Non, absolument pas. Je l'ai dit. Pour moi, en principe, c'est une concoction. Il faudrait une posture pluridisciplinaire. C'est beaucoup de choses à la fois. Hein. Mm-hmm. Il y a du droit, il y a de la sociologie, mais surtout de la politique. Mm-hmm. Mais il faut sensibiliser les gens pour pouvoir aussi asseoir une culture de droit et l'ancrer à travers les comportements les plus primaires. On viole son enfant en Afrique, on dit non, il faudrait en parler en famille. Voilà. Mm-hmm. Quand vous êtes même féru de droit et de justice, mais on vous caricature, on pense que vous êtes anticonformiste, on pense que vous êtes allergique aux grands principes et aux fondamentaux socioculturels qui régissent la vie de votre groupe d'appartenance, alors que pour moi, le droit est l'élément fondateur du contrat social, n'est-ce pas, que doivent établir les humains au sein d'un groupe. Voilà. Mais aujourd'hui, du fait de l'inculture en Afrique et du non-ancrage au principe de droit, c'est du laisser-aller, avec les mutations aujourd'hui qui voient le jour. Vous voyez, je vous donne juste un exemple avec les réseaux sociaux. On peut se permettre de se lever de matin, midi, soir à violer l'intimité des gens, à les insulter, mais sans pour autant savoir que c'est des délits que proscrivent, n'est-ce pas, les règles de droit dans presque tout l'espace ouest-africain et de manière particulière, et de manière générale même dans... Voilà, mais c'est parce qu'ils l'ignorent, ils sont ignorants. Donc aujourd'hui, il me semble aussi que, et vous le dites pour encore densifier ma réponse de tout à l'heure, il y a de la sensibilisation. Au niveau de la presse aujourd'hui, c'est tout heureux que des émissions comme ça puissent être pensées, concoctées et être présentées afin que, petit à petit, de manière pédagogique, ce qui tomberait dans ce genre d'émissions interactives, mais également aussi de sensibilisation, serait enclin à pouvoir s'autocritiquer, se réinterroger pour pouvoir, pourquoi pas, aller s'informer afin de pouvoir s'approcher davantage de la réclamation de leurs droits et aussi de l'intériorisation, de l'obligation de leurs devoirs.
3: D'accord.
10: Parce que les deux aussi sont liés.
3: Est-ce qu'on peut savoir également quels sont les stéréotypes des hommes, surtout quand il s'agit des droits des femmes?
9: Bon, les hommes banalisent beaucoup le viol. Ils ont la culture du viol, ils banalisent beaucoup le viol. Ils banalisent beaucoup les violences parce que pour eux, c'est la femme qui se fait violenter, c'est elle qui se fait violer. Et que pour eux, c'est la femme qui provoque. Et donc, les hommes réagissent à leur provocation. Et ce sont ce type de discours-là, de stéréotypes-là, que nous sommes en train d'éliminer progressivement. Et l'État nous aide là-dedans, à travers la police, tout et tout. Donc, la banalisation, actuellement, c'est une réalité. Il n'est pas trop sur les réseaux sociaux. Maintenant, c'est dans les quartiers. Tous ceux qui se disent que là-bas, quelqu'un ne m'a pas parti porter plainte parce qu'il a dit que c'est bien si on t'a violé parce que tu as porté une jupe mini et autres. Ils n'aiment pas trop sur les réseaux sociaux, mais cette manière de faire s'inscrit encore dans nos familles, dans nos communautés, entre les jeunes, dans nos lieux de travail, tout ça. Et je pense que la sensibilisation doit aller jusqu'à là-bas pour que les choses puissent changer.
3: D'accord. Et si on élargit maintenant le regard, donc ces inégalités se trouvent-elles aussi dans d'autres sphères de la vie sociale?
9: Oui, comment vous parlez de la sphère, même c'est une problématique que vous êtes en train de soulever parce que en Côte d'Ivoire, la loi protège la femme, a le droit d'avoir la terre comme tout le monde. Maintenant, dans la manifestation, c'est autre chose. Moi, je suis à Caen. Chez moi, j'ai le droit à la terre. Et quand tu veux réclamer la terre, ton frère va te dire non, tu es une femme, tu ne peux pas avoir là. C'est pas la loi dit que je peux avoir. Mais pour une histoire de culture, on est obligé de se mettre à côté. Et ça, ça pose problème. L'État nous dit qu'on a droit à la terre, mais la culture nous dit que la terre est pour les hommes. Parce que nous sommes une société patriarcale et ça pose problème.
3: Et dans ce cas, que faudrait-il faire? Qu'est-ce que vous suggérez, vous, en tant que féministe?
9: Moi, c'est ce que je suggère déjà. L'État a déjà fait, l'État a mis la loi, mais elle ne suffit pas. Mm-hmm. Donc peut-être que l'État même doit se faire présent sur le terrain à travers ses agents qui auront sensibilisé. Quand on prend par exemple, les préfets sont considérés comme en grippe des présidents des différentes régions. Donc si eux-mêmes ils prennent la parole et que si eux-mêmes ils parlent à la population, parce que la population les écoute plus hein, que nous-mêmes qui venons sur le terrain, nous on fait une sensibilisation, on écoute, mais les gens nous regardent comment. Mm-hmm. Quand tu es féministe en Côte d'Ivoire, ça fait peur, c'est des injures qu'on te lance. Donc on veut se faire aider par les administrateurs et les administratrices de l'État afin que le message puisse passer et mieux passer. Mmh. Et montrer l'importance de pourquoi une femme aussi a son intérêt. Parce que si nous sommes égaux en dignité et en roi, il faudrait que quand même qu'on puisse procéder ce qui nous est dû. Parce que après, c'est ça, en fait. Mmh.
3: Est-ce qu'on peut dire que la peur d'être jugée joue parfois un rôle que la loi elle-même?
9: Oui, les femmes même. Pourquoi les femmes refusent de porter plainte? Comment la société les regarde? Comment une femme qui va venir dire ah, que j'ai été violée, elle fait comment après? Quand elle est arrivée en société, les hommes même ne viennent plus vers elle. Peut-être l'homme qui la courtisait ne va plus la courtiser. Donc, c'est ce qui fait qu'elle tarde. Et puis, je vous ai dit qu'au niveau de la famille aussi, il y a les règlements à l'amiable. Mais aujourd'hui, les voix se délient parce qu'il y a beaucoup, je veux dire que les gens parlent, il y a beaucoup de témoignages et ça aide aussi les filles et les femmes à pouvoir dénoncer les violences. Surtout quand elles vont sur les blogs des féministes, elles voient qu'il y a des histoires réelles qui ont été racontées. Il y a beaucoup de choses quand même qui les motivent à pouvoir porter plainte. Mmh. Et puis elles savent que maintenant, la loi est derrière elles. Et sont, oui, la loi est derrière elles. Donc elles ont cette force-là et cette fougue-là, en fait. Mmh. Sinon, il y a certains encore qui préfèrent rester dans leur coquille, qui ne veulent pas parler. Mais c'est des adultes, elles ne parlent pas, nous, on ne peut pas porter plainte à leur place. Donc, ce que nous faisons, nous les écoutons, nous les entendons, et ça peut prendre un an, deux ans, et puis après, bon, elles décident de porter plainte. Mm-hmm. Et voilà, donc c'est ce qui freine un peu.
3: Quelle approche avez-vous, donc, par rapport aux leaders religieux des différentes communautés en Côte d'Ivoire?
9: Les pesanteurs religieuses, vraiment, nous empêchent quand même de mener nos luttes, de faire des sensibilisations, parce que où nous disons qu'il y a violence, la religion ne va pas parler de violence. Ici encore, le mariage forcé est condamné. Le mariage pour enfants est condamné. Mais quand ça s'inscrit dans la religion, l'excision, par exemple, au niveau de la Côte d'Ivoire, est condamnée. Mais je veux dire que c'est une culture. Mais si quelqu'un ne vient pas porter plainte pour dire que mon enfant était pris de force, a été excisé, qu'est-ce que l'État peut faire? Mmh. C'est quand l'État voit et que quand quelqu'un dénonce que maintenant l'État mène ses investigations. Mais si certaines religions acceptent de marier les jeunes filles et que personne ne porte plainte, qu'est-ce que l'État peut faire? Mais c'est une réalité que la religion nous empêche de mener, de pouvoir vraiment faire passer notre message. Bon, ces stéréotypes, c'est des choses qu'il faut briser, mais on les déconstruit tout doucement. Ça, peut-être ça va prendre les années que ça va prendre, mais je sais qu'un jour, cette pratique va disparaître.
3: Clémence Odjuhu, donc, qui est militante féministe ivoirienne, elle est revenue sur le cas de la Côte d'Ivoire et mentionnant également beaucoup d'avancées dans ce cadre pour vraiment les droits des femmes. Oui, mais elle est également revenue sur la situation des femmes, notamment dans le monde rural et surtout avec les mentalités, également sur le discours religieux qui impacte également. Et qu'en dites-vous? Est-ce que vous êtes d'accord? Est-ce que c'est valable aussi ici au Sénégal?
10: Mais attention, il faut spécifier. Il ne faut pas dire que les religieux ont un discours qui est défavorable aux femmes. Ça, quand même, je voudrais un peu lever l'équivoque. Mm-hmm. C'est certains qui interprètent mal la religion. Mais vous savez, la religion, c'est au contraire. Aussi bien la religion catholique que la religion islamique sont des religions dont le contenu aujourd'hui oral, comme expressif, qu'on appelle le Coran ou la Bible, sont largement revenus sur l'obligation de protéger les droits des femmes. Mm-hmm. Maintenant, il ne faut pas généraliser. Il y a des gens, peut-être, qui ont une culture peu limitée de la religion, ou bien alors qui, sciemment, essaient de complètement dévoyer le discours religieux. Il faut être très, très prudent. Maintenant, interpréter la religion, dévoyer la religion à travers les femmes, oui, on peut l'utiliser comme un instrument de propagande pour saper leur capacité à pouvoir aussi s'émanciper ou s'autonomiser. Mmh. Mais la religion reste un principe strict. Et pour moi, toutes les religions du monde défendent l'égalité homme-femme. Donc voilà, ne parlons pas des personnes en situation de handicap. Mmh. Est-ce que, par exemple, le quota qu'ils doivent avoir dans la fonction publique, est-ce qu'ils l'ont? Mmh. Donc pour moi, la paix réside sur le substrat, si vous voulez, de l'expression de la justice sociale. Mais ça, quand même, il ne faut pas aussi se voiler la face. Le monde est ainsi fait. Jusqu'à la fin du temps, il y aura toujours des déséquilibres. Une vie pilotée par des humains, à travers nos erreurs, nos écarts, ainsi de suite. Fondamentalement, il y aura aussi quelque part où, n'est-ce pas, le pan va se pencher. Maintenant, ce qui est important, ce n'est pas de faire 100%, mais de faire le maximum, au moins 60%. Et je suis convaincu que je ne sais pas si les sociétés vont parvenir à ça. Si les sociétés arrivent un jour à combattre l'injustice sociale, fondamentalement, le Seigneur fera verser à travers les différents environnements ou écosystèmes sa richesse, son opulence et sa grâce.
3: Et si je vous comprends bien, on peut dire donc qu'on est dans une justice à plusieurs vitesses dans nos sociétés contemporaines.
10: Mais absolument, absolument en Afrique. Déjà, certains ne sont pas instruits. Regardez les auditions et les... Juste quand vous êtes arrêté et déféré en garde à vue. Mais beaucoup par rapport au PV là, ils ne savent même pas. On les amène, on leur demande de signer, ils signent. Mais dans certains pays, le Sénégal, quand même, encore une fois que je connais mieux, a même des avancées par rapport à ça. Mais à mon avis, quelqu'un ne comprend pas français, il faut lui trouver un traducteur pour que ce que vous lui, sur quoi vous l'accusez, pour qu'il signe, qu'il puisse comprendre ce qu'il a signé. Certains ont signé des papiers pour 20 ans de prison alors qu'ils n'avaient pas compris ce qui était écrit. Donc fondamentalement, oui, je dis que nous avons un sérieux problème d'adéquation entre le droit tel que libellé au sein des textes et autres et son exercice à travers la société.
3: Et justement, j'aimerais bien que l'on s'arrête maintenant sur cette dimension un peu plus spécifique, celle des femmes face à la justice. Donc, dans ce système que vous décrivez, donc les femmes sont-elles dans une position favorite?
9: Elles sont favorites quand toutes les plaintes sont là. Quand on prend le cas de la dame qui fait le taekwondo, Mariama Cissé. Pour un truc de, pour l'harcèlement, quand l'harcelait, elle a porté plainte et il a été condamné. Et c'était la première fois qu'on juge un cas de harcèlement en Côte d'Ivoire et que la femme gagne. Tout ce qu'on demande aux femmes de la Côte d'Ivoire, et madame la ministre ne cesse de dire, dénoncer. Si elles dénoncent, on les prend en charge. Ça, seulement, moi, je suis fier de mon pays là-dessus. Mais maintenant, les faits qui me reviennent, moi-même, il y a des victimes qui viennent me voir. Je leur dis, allez-y dans tel commissariat selon la zone où la victime se trouve. Et je ne parle plus.
3: D'accord. Merci à vous, Clémence Odjou.
9: C'est moi qui vous remercie.
3: D'accord. Merci à vous, Abdoukhadr Sanogo. 50-50, c'est bien fini pour aujourd'hui. Merci à nos invités pour leur analyse croisée, surtout. Et ce débat montre que l'égalité devant la loi reste un principe fondamental, mais dont la mise en œuvre se heurte à des réalités sociales complexes.
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3: Juste avant de terminer, faisons un état des lieux avec Aziz Adamsouli.
11: En Afrique de l'Ouest, le principe d'égalité devant la loi est largement inscrit dans les constitutions nationales et renforcé par des engagements régionaux et internationaux. Sur le papier, les États garantissent les mêmes droits à tous les citoyens sans distinction du genre, d'origine sociale ou encore de statut économique. Mais sur le terrain, la réalité reste plus que contrastée. Dans plusieurs pays de la région, l'accès à la justice demeure profondément inégal. Le coût des procédures judiciaires, l'éloignement des tribunaux dans les zones rurales, la lenteur administrative ou encore la méconnaissance des droits constituent des obstacles majeurs pour de nombreux citoyens. Les femmes restent particulièrement exposées à ces disparités. Malgré des avancées juridiques dans certains pays, elles continuent de faire face à des obstacles dans les affaires liées aux violences basées sur le genre, à l'héritage, au mariage ou encore au divorce. Dans certains contextes, les normes sociales continuent également d'influencer l'application du droit moderne, créant parfois des contradictions entre légalité et pratiques sociales. Sur le plan économique, les disparités restent tout aussi visibles.
12: Merci de nous avoir suivis. Rendez-vous est donné très bientôt pour un nouveau numéro de 50-50, votre espace de dialogue autour de l'égalité et des droits.
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Bonjour à toutes et à tous et bienvenue dans le temple du Zouk sur Canal FM. J'espère que vous allez bien, mesdames, messieurs. C'est le week-end. J'espère que vous passez bien le week-end. Bienvenue à toutes et à tous dans l'émission Tempo Zouk, le rendez-vous des amoureux du Zouk.

Le Zouka Lingala, et ça sonne bien. Bonjour à vous qui venez de nous rejoindre sur Canal FM. Vous écoutez Tempo Zouk, le rendez-vous des amoureux du Zouk. Vous aimez le Zouk, c'est ici, hein, et nulle part ailleurs.

Je dédie cette chanson. J'ai peur de Yuri à vous toutes et à vous tous qui écoutez cette émission à Tempo Zouk tous les dimanches sur Canal FM. J'espère que vous allez bien. Bonne journée dominicale à toutes et à tous.

Après la messe, les invitations, anniversaire, mariage, dimanche est jour de fête, hein. On profite de la vie.

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Yvan Voice est un chanteur, auteur-compositeur français de Zouk, originaire de la Guadeloupe. Chanteur de Zouk, il est aussi président et membre fondateur de l'association de recherche sur la culture et l'histoire pour l'identité et la vérité des enseignements. Bassiste, il est d'abord chanteur dans un groupe nommé Transat de 1983 à 1989. Se produit dans des nightclubs branchés de Paris. Il forme un trio et ça fait un nom sur la scène Zouk antillaise. Il apparaît dans de nombreuses compilations de Zouk. Oui, je sais, c'était le titre.

0: C'est la pause à présent, mesdames, messieurs. Nous allons marquer la pause avec le groupe Zouk Machine. Zouk Machine est un trio féminin de zouk originaire de la Guadeloupe, notamment connu pour les titres Meldon, numéro 1 en 1990, avec plus d'un million d'exemplaires. Saké Show, numéro 9 en 1991 et DJ, numéro 16 en 1992. Le groupe a classé 4 titres et 3 albums dans le top 50 entre 1990 et 1995.
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1: Tempo Zouk, c'est le rendez-vous des amoureux du zouk sur Canal FM. Nous allons à présent souhaiter un joyeux anniversaire à toutes celles et ceux qui soufflent aujourd'hui une bougie de plus. Nous avons retenu T'écrire un roman. T'écrire un roman, c'est un titre de Jean-Marie Ragal. C'est la chanson retenue pour souhaiter un joyeux anniversaire à toutes celles et ceux qui soufflent une bougie de plus ce jour.
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pour souhaiter un joyeux anniversaire à toutes celles et ceux qui soufflent une bougie de plus ce jour. Joyeux anniversaire à vous. Vous écoutez Tempo Zouk, le rendez-vous des amoureux du Zouk sur Canal FM.

Nous avons le message de Coco. Coco, bonjour. Coco souhaite bien de choses à sa mère chérie, Daniela. Ses enfants, Doucette et Emmanuel à Beniglato. Le message est passé, Coco. Bon dimanche à toi.

Serge le Girondin nous écoute à Dagué. Bonjour à tous ceux qui nous écoutent là-bas à Dagué. J'espère que vous passez bien le dimanche. Serge le Girondin souhaite un bon dimanche à toutes ses connaissances. Il souhaite un joyeux anniversaire à sa sœur Solange. Sans oublier la princesse Agnès. Serge le Girondin, le message est passé. Bon dimanche. Kossi Ganouke, bonjour. Bonjour Foli Piu Piu, Nadia Tetekwe, bonjour. Monsieur Sébastien Touvi. Bonjour. Bon dimanche.

Rendez-vous des amoureux du Zouk, mesdames, messieurs, c'est la fin. Nous sommes à la fin de cette émission. Merci à vous toutes et à vous tous de nous avoir suivis. Je vous souhaite de passer un bon après-midi de dimanche. Bonne fin de week-end. Prenez bien soin de vous. Je vous retrouve dimanche prochain. À très bientôt.

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2: Il est 13h.
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1: 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Et on adore les écoles chrétiennes, croissance, so pénado. 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Ma mia de raison, et toujours moins qu'un bois. Oui, soin, maîtresse.
2: Yo, tata, suis-tu?
1: Et qu'est-ce qu'ils font là?
2: Ah, mi font comment au balodé?
1: Ce que le violet.
2: Ce que le violet font là.

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0: pas un côté dia.
1: C'est bien que vous avez épreuve à nous. Ah ouais, c'est bébé les salles des
0: amis. Et les salles des amis sont un côté dia. Na ouais, kaka ouais, vo. Ko ouais, vo, fifi, ko, pas bien. Est-ce que nous avons gagné à mien? À ce sujet de dissertation, les cas. A développé, a argumenté, couteau. Pour d'abord, il est gamin à mien. Développement, tout ça là. Et nous, quelquement, gamin benyaye. 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Alors, mis son et bobo, on a mis 2 heures de temps sous mon tolo.
1: Et là, ils arrivent.
0: On a fait un fifio là, on a refait à l'église, à la lomina, on a qu'une mérité. Il y a concentration, rien.
1: Rien.
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1: amener les caméras. 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

0: radio ordinary. Et ma date, il y avait peine dans quel bois. 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
0: Quand il y a ma tablette, quoi, pareil, y'a des.
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0: Non, pas de quatre points. 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
0: Anglons-nous. Lettres. Anglons-nous. 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
2: 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Et nous avons mis la balle, nous avons dit, nous avons dit, parce que nous n'avons pas tant l'idée de quoi. Nous n'avons pas tant l'idée de clés, de pommes d'assez. 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Bon, il n'y a pas filmé deux, mais il y a deux mingues balles.
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0: ok,
2: Mio Bum Lolo, je suis affiché à Traoré, affiché à Traoré, qui est ni administrateur, ni et moi, et à Disport, ça va y a. Et nous avons battu et Edo même diplôme comme et noir et d'aller sur
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0: voilà.
2: Que la T joue même rôle loin.
0: Ah bon, il 4 à le 5
2: ans. Oui, c'est 3-4 au Ninéné. Avec 4-4. Nous sommes un petit milieu à Fizouya, par exemple. Parce que Gakeme, il nous a couvert, nominé, détruit, me suivre, et le processus pendant le temps.
0: Fizouya, parlez à Dodo de l'Essiefia.
2: Ah non, non, tout le monde est pareil, là, sur Omdani, et nous devons. Or, à moi, qui
0: a. Qu'elle a recommandé.
2: À moi, qu'elle a recommandé. Ce qui est sûr, il y a des gens qui ont été entraîneurs en premier. Et moi, je vais dire que
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0: Voilà, un chose de l'histoire.
6: Il y a un déjà tout le liste.
0: D'accord.
6: Maintenant,
0: allons-y.
6: Avec quoi tu as fait jour, par exemple, DJ et Noa Jijika. Par exemple, à moi, vous voyez, au moins, on a mis une colle et terminant. On a été.
0: Coupa Diakadé.
6: Au bord. Est-ce qu'on a un peu de. Et nous, on a un peu de diplômés, on a un diplôme de Kenyam le Blanc.
0: Pourquoi?
6: On a un peu de diplôme, on a un peu de. On a un peu
0: elle va forcément y faire procurer le bonheur la nia.
6: Mais bon, normalement.
0: À juin, oui, forcément.
6: Bon, je suis d'accord. Eh. Je suis d'accord, mais nian dibeno ya konwa et non ma iji et non ma do niveau qui est bien quelqu'un qui les soupçonne ya. 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
0: on le fera bien avec un bilan.
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0: on va te se
1: quoi on va te se quoi mes joueurs c'est quoi et tu cala dio et du milieu venez que journaliste venez va et noir il voit que le roi dernier le roi mais maintenant il voit que mi ho papa vi que mi ho 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journaliste le blanc il suffit bien de gagner maximum il suffit de gagner Théophile il suffit de gagner amener quoi ni le et donc c'est que ce n'est pas bien mais pas étaque de mais et soit alors ils sont même pas oh chaponné alors et un chaponné noir et noir et bana tirage pour là on est
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0: à au stade ils avaient nous déjà dit donc c'est bon déjà
1: mais bleu ho les filles venant là et bébéa le nécessaire elle est très urgent elle est impératif et c'est que et mino contraint venant là mino lado équipe nationale locale c'est championnat Copa Kakavado Gamea. Du moins, après ton neveu, Patrice Neveu, il a sort au moins pré-liste de son championnat, mais il n'est pas meilleur.
0: L'équipe nationale locale, elle a sélectionné, mais quand même, il y a un cadet.
1: Alors, il y a combien de nous
0: Mais on balero.
1: Nous on peut balero. C'est comme une Kenya le blaze, c'est un regroupement quoi. Un regroupement. Et de temps en temps, on regroupe de temps en temps.
0: Mais quel balero?
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1: alors. Oh, mitatini voilà. Mika Mikolo, Mikolo.
0: Hein? Non, dis soit bien les listes de terre quoi, mais on rassemble les gens.
1: Même là. Et soit le cas de bien. Oh, et quoi de vieux le football quoi? De vieux le football de soit le union de l'équipe. Il y a le problème que vous voyez,
0: il y a 10 sports là.
1: Bon, il y a des sports là.
0: Il y a des sports là.
1: Les
0: fédérations là pour avoir un club ou un école de foot, bah, mon sang, mondial. Mais j'ai quand même. Et école de foot, on doit des partenariats qui ont beaucoup de temps.
1: Même nous, on a des partenariats, on a une opportunité. Quand
0: on a une opportunité, on a encore deux mois.
1: On a bien les émissions de Brooklyn qui ont le championnat des jeunes. Championnat des jeunes. Est-ce que nous sommes pour le championnat des jeunes? Est-ce que vous avez
0: mis pour une sorte de
1: voilà, et que le contour, le centre de football, on va organiser le podium,
0: l'université,
1: et en plus, fédération va tant meilleur, le centre sont formés, les qui ont TDS, ils sont formés, meilleur, et tant meilleur, les centres sont formés, équipe. Il y a qu'une formée qui bat. Est-ce qu'il boit ça pour championnat contre avec quoi trop premier. Que finalement le point. Je t'en prie, y aller. Des vieux, allez.
0: Ça, c'est de là.
1: C'est de là, justement.
0: Picasso.

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0: 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Mais on ne veut pas citer quoi, mais on veut victoire que Midona, ne veut pas être quoi, gaka, gaka, engagé. Alors, il peut être en formalité, il peut engager, club, ou quoi, mais on veut victoire, quoi, et quoi, ne, opportunité, quand on est là, alors qu'on est, et nous, un football des jeunes, et nous, un champion des jeunes, elle est en permanence, elle a attiré recruteur au
1: d'accord
0: négatif recruteur au levain
1: si tu dis bien avant
0: recruteur est là n'a pas de violence performance quand le pas de violence performance ça où est là notre temps de violence c'est vrai mais et noir les noirs Swallows et noir FSA et à mes autres les centres d'eau les Golgotha bon planète coup de tonneau là on a partenariat les te présenter dans mais
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2: 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l'autorité est
1: nous avons dit que
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2: c'est juste pour dire que maintenant,
0: vas-y, allez.
2: Et nous, que les dangereux, les noirs, mais jusqu'à présent, à mes qu'il a l'air l'on a, et noir, et dès qu'il y a bien un entraîneur, ne veut pas, et Bella sort
1: local qu'il a annoncé
2: à son nom de chambé, à Mea, nous, il y a dès qu'il est
1: un thème professionnel,
2: et Bella, thème, ado vision,
3: à plus de 50%, 60%, voire 70% n'est effectif que Bela ou Adia à moi moulé jusqu'à présent.
1: Peut-être le directeur technique a joué le rôle.
3: Oh, ah, ouais.
0: Est-ce que
3: le
0: directeur technique a existé?
3: Donc, c'est juste pour dire
0: que. Est-ce que M. Dodia existait?
1: Peut-être si Abia est ni directeur technique.
0: Est-ce qu'elle existait, directeur technique, depuis que Evare existait?
1: Elle existait.
0: Est-ce que depuis là que Evare, mi premier trace les voix?
1: Est-ce que vous avez. C'est bien, on va aller en train de.
3: C'est juste pour te dire que Benade, quoi Benade, mis les sites là à Fort Baradi. 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Non les anciens, oh y en a joueurs là bas, on là bas s'entraîner en dos. Ni Benade mais toi mis donné le quoi en vue deux mois.
0: Est-ce que Américain alors, ce n'est pas la fédération. Est-ce que fédération nanani
3: un individu simple.
0: Un individu simple.
3: Dans son coin.
0: Dans son coin quoi.
1: Va peut-être pour lui parrainer dans Medintogo.
0: Ah mais c'est bien allez. Après pour une ou allez, n'y a parrainé.
1: Yawa.
0: Et n'y a Togo y a parrainé.
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0: N'y a parrainé là.
3: Institution à
0: l'intérêt. Non, n'y a parrainé. Normalement, il y a un rôle, il y a une responsabilité. Au lieu que Steve Atigo Sulawa no Mingi Togo bon ba we mo ane amo je crois
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0: 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Bon, championnat qui est mis en oppo régulièrement, championnat voilà. Des jeunes. Voilà nos compétitions des jeunes.
3: Et regrouper les jeunes pour jeunes. Former un noyau. Comme l'équipe nationale, U17, le bol, le portable, le banaco, il y a l'or de vieux.
0: Et puis, il y en a des vieux d'homme. L'école en a je sais que directeur technique, il t'en veut assister dans. Et des vieux mes matchs.
3: On a pas progression.
0: On a pas progressé, on a pas performance. Il y a un travail. Ah, de lui, il y a un souhait. Deviens
1: oui, de
0: ça. Jamais je le dis.
1: Là, dans
0: non, je te dis. Téléphone au sana. Soyez le vouloir. Il y avait meilleur arrêt. Défense à mission homme là. Et il y avait meilleur attaque arrêt. Et non, Romario arrêt. Il le vouloir. Il y avait Elie Wande. Les performants viré à l'eau. Mission homme là. Et puis c'est comme ça qu'on regroupe. Mais maintenant. Parce qu'il y a un temps, il y a une information avec Dino Gomero.
1: Vous n'avez pas ça, Gomero. Mais
0: quel point d'ailleurs? Nous, il y a un administrateur. Par exemple, il y a Florent Kataga, il y a des meilleurs hommes. Mais Florent a peut-être des villas de mine dans la dîner. Il y a des souhaits sur là. Voyez, il y a des profils qui sont entraînés avec les dîners, mais ils vont aller. Comment est-ce qu'on est que DTN a la tenue à le profil noir exactement correspond au profil qui est et noir le dieu, entraîneur le dieu. C'est le rôle, justement, du directeur technique. En plus de l'entraîneur, elle a le dit de viol, elle a proposé et noir et entraîneur. Puis entraîneur, elle a quoi de viol, mais elle a ah, mais profil, il y a quelqu'un qui me le dit, profil, il y a quelqu'un qui me le dit, profil, il y a quelqu'un qui me le dit, et championnat des jeunes, m'le. 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
1: d'accord.
0: Et ça donne de la vitrine, ça donne de l'opportunité ne de vieux venir ola teze egbe ale ne mi o football à la base wa mateyo abito mi ti Valentin dogbere re ni mi na vela no kamera no simi ko
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0: 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Voilà, avec quel soutien? Zéro soutien. Avec zéro soutien. Et la fédération me soutenira. État me soutenira. Et on tombe à voler. Football à la base. Alors qu'il y a une vitrine venue de vie coquée que le pour championnat. Il y a une football à Vétoré. Pas de la blogue, mais pas Victoria. C'est intéressant. Nous ne sommes pas dit quand on ne sommes pas dit catégorie, je crois. U15, U17, U20. C'est que et nous on veut autant de violer et autres sauver on a et nous à la base et puis on va aller avant nous renforcer l'équipe nationale vous me devez autant la tête pas opportunité on avait mon élu avec talent extérieur on a trop beau aller mais il n'est pas que Sénégal va trop à part quand qu'on y soit. Mais quoi, Sénégal performance mais joueur
1: il y a de la matière
0: on l'affiche à vivre non sans championnat européen de quoi. On l'a pas sénégalais,
3: on l'est. Il va aussi te voir. Improvisation.
1: Non. 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
3: 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Il y a tout ça là aussi, aspect rôle que Mila non minimisé, voire aspect en tient et porté. Du moment où.
1: Faut que ce soit le article à la poste, toi.
3: Ah, ok, alors. Donc, c'est juste pour dire que Mila, m'dibé mia tron, professionnalisation, y'a y'a. Parce que non, il duro, mais les bénéfices, par exemple, à nos ports, par exemple, dernier exemple, y'a qu'à Kador, toi, nous, on va venir avec, et nous, Canal FM, Vivia, on l'a pas Canal FM, ben, o griferedi le lo fi e chami bona ni word baby be won we ne ni word te do hun ke radio tele wa lo ke be to équipe nationale
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1: Mais on l'avait dit. Non, je n'ai pas de bus. On est tout fin. Coup de pléa. Dadamea. Et garer le ménage. Même c'est comme
0: ça. On a. Moi, je n'ai pas de bataille. Nous sommes avec terrain. Nous sommes avec terrain de football. Terrain de football. Qui nous sacré et tout.
1: On sort le concert.
0: On sort le concert. On est des condoms. Nous sommes là. Nous gagnons le globus d'Adamea. 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
0: 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Hein? Quand on renouvelle une
1: semaine. Vous avez un concert là.
0: Voilà, tactique, pour avoir un concert dédié. Hein? À Domino, nous le possible. Bon, nous, les gens, nous avons dit, et nous avons dit, nous avons dit, nous avons dit, nous avons dit, nous avons dit, nous avons dit, et quelqu'un veut être d'abus, c'est un transport en commun. Oh, une commune de bois, et nous banal et nous spirituels, nous et nous cantons toi et nous spirituels, et nous fédération, et nous et pervers, mais moi, ma messieurs, mais là, deux, mais toi,
3: tu
0: as dit, ah, mais là, deux mots,
1: on les bédit de l'eau,
0: et tout le monde, on trêve à quel coup, on t'en a, on sait que, à domé quoi. Bon, et on t'en a, et nous, on dédé quoi, et on t'en a,
1: il nous a aidé,
0: et on.
1: Il n'y a pas d'idée, Tolo.
0: Non, c'est ça. Et on t'entend que tu as
1: un peu de temps. Mais quelle est la question?
0: Et on t'entend que tu as un peu de temps. Et nous bouons quoi? Et nous bouons, nous on t'entend que. On sait comme. 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
0: 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Il faut me faire
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5: allô
1: oui bonjour
5: bonjour
1: d'accord moi encore
5: Pascal
1: Pascal, y'a biso?
5: Afanya.
1: Eh, Afanya, vous l'êtes à toi, quoi?
5: Eh, le cas, il faut.
1: Il faut y aller, l'eau.
0: Il y a aussi à Covid, les gens.
5: Eh, mais. Bonjour.
0: Oui.
5: Bonjour, Benolo.
0: Oh, Benolo.
5: Ouais, allez. Mais y'a que ma gloire, quoi. Mais qu'il y a. Nous, on a le football, là, mais y'a là, on a dit, mais y'a pas de problème, y'a un truc. Mais y'a un truc, y'a un truc, y'a un truc, y'a un truc, y'a un truc, par quel moyen? Un homme me tordait pour ne pas me demander soit des joueurs. Pour nous, pour t'aimer, il a dit la chute que ça tombe en quoi? Oh, championnat scolaire. Et quand même, en cas de la chute, pour ma propre compagnie, on me scopa, il me le faut pour le final. Université d'eau, tenir. Et me faut jouer ma bé, c'est fini, vous pouvez mettre pas ce Christian ou quoi? Et comme nous, douane, et disons tellement de bébés, mais tout comme joueur, c'est deux maillots de carreau, deux. Il y a des gens qui ont été bien joués à toi. Nous sommes obligés d'aller à différents endroits. Mais là, il y a des gens qui ont été joués. On va nous primer au diable. À ton équipe, à ton gomme sélection de Dieu. Deuxième, vous êtes l'homme. Aujourd'hui, nous sommes entraîneurs de l'Union. Aujourd'hui, on a sélection. Si moi, je vais nous l'homme, on est une énorme équipe d'aller. 3-0. Deuxième, vous pouvez aller. Mais ça dit, me l'étonner quoi. 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
5: 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Il faut dire la vérité. Terrain nous a clôturé, clôturé. 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Mais d'où la tête à virer, elle bouille à ce que je veux voir dans les capins de Togo. Bon, bien, non, c'est là que j'ai pas une bête de ton papa. Eh, ma chère, je vais me mettre dans le coco. Non, mais ça dit, moi, je vois, il y en a un Many a job in the prepare, I also go to Cameroon, to where Cameroon.
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5: Oui.
6: Midwa va checker ça, soit au mieux mieux. Ah ok. Y'a pas le bleu cabello. Allô.
5: Allô président de Benin.
6: Benjamin.
5: Quoi?
6: De qui ma?
5: Bonjour Niagara.
6: Ah miada kune tahono.
5: De Bena, peut-être que je suis de DP.
6: Théophile, coup de DP au Bena.
5: D'accord.
6: Théophile, agent DP, DP hello.
5: Maga.
6: DP a me volé au vieux.
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5: 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Organisation, c'est que vous pouvez l'organiser, nous, d'autres encore. Nous, championnat, vous pouvez l'organiser. Même les coupes du Togo, coupes de l'indépendance, nous, pas tant, n'y a pas de l'antime, vous pouvez voir, Milan, Amézian, à ce moment-là, nous disons, c'est des gens, des idées venues, là, c'est bien là, Africa, il y a le bol.
6: Ils arrivent. Ils Benjamin Dubéné, Jacques Boulevacoudo, Giorgio, je crois que. Allô? Allô?
7: Allô,
6: oui, bonjour, madame. Oui,
7: Romain,
6: c'est Romain, tu es quoi?
7: Ah, je suis
6: quoi? Tu es quoi encore?
7: Allô?
6: Tu es quoi encore? Tu es quoi encore?
7: Je suis quoi?
6: Mais Romain?
7: Oui.
6: Tu es quoi encore? Tu es quoi encore? Tu es quoi? Cogné, cause de cas, trois de cœur, on sait que bon, c'est bon. Robert, il y a dit.
8: Nous font la minuit de la veille.
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6: 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Allô, bonjour. 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
6: Oui. 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Oui, Abel. De que va?
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10: 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Même si je t'attends répéter et n'y a pas de quoi faire me bêter. Oh, bien, je savais bien, bon tour, au foutoiré, avec beaucoup de gens, je ne vois pas le soleil de l'évidence, me cabre au coma. Et le gouverneur, il y a une vaille, une coco bolo, à l'occupe qui va pour évident, coco bolo, c'est le cas, il veut dire, il y a un
6: Il y a des choses à faire. Abel, les 90 86 37 35 91 36 63 75. Thomas Datevi, l'enfant de l'encre. Allô. Bonjour. Allô. Allô. Thomas Trosson, vous deux camé. Allô.
11: Allô.
6: Oui, bonjour.
11: Est-ce que mi Fernando?
6: C'est que vous.
11: Allô, vous.
9: Avec vous, oui. Avec vous, revenez. 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
13: Ah, okay. Pour ma fille.
12: Oui.
13: Bissa, il y a un bon malade.
12: Bissa. Le cabinet est dérangé, il doit bien dire.
13: Et moi, autorité aussi, il y a un peu de blanc. Il y a
14: un peu de blanc. Blanc, il y a un peu de blanc. Il y a un peu de blanc. Il y a un peu de blanc. Il y a un peu de
13: blanc. Il y a un peu de blanc. Il y a un peu de blanc. Il y a un peu de blanc. Et dans le temps de Jean Tissène, alors, continuez à me dire que c'est Jean Tissène, là.
14: Bien sûr.
13: On va mourir, car on a dit que et puis il y avait bus brillant, et dit pour lui. Et des fouilles. Actuellement, même les gens, et continuellement, avec moi, à Tchikou, de moi, dire, hôtel de Nona, qu'on a dit le fou. Mais là, qu'on a Guépa, des équipes nationales, des noirs, des gens du Yo, au Carreau, on est fou. À mes bouts, le soir, vous les amenez avec tout le monde. Vous allez au stage, vous allez au niveau de l'Inabo. Parmi un temps qui est duré, mais toi, quoi, un qui connaît le DC, qui ça, pipon, on n'en connaît pas, un qui connaît rien. Et de vous virer. Même à soi, il sélectionne au bébé côté de Oladji, et Ajuana, et Patrice Meilleur. On est derrière, bah, qu'un de la peau, là, on avait élimination, alors on est derrière, bien avant, on est déjà mêlé, Kaba. Parce que aussi des arbres suivent ça maintenant que suivent les arbres dans mon arbre et maintenant dans le jumeau, là on doit se la suivre. Mais tout comme les régulières, on est de tous les arbres.
12: Faut quoi? Mais donc après notre cas, toi après bien on va faire notre collecte.
14: Oui, j'ai donc. Ok, quoi le bloc? Gepa Kudo Côte d'Ivoire, et non Benin Côte d'Ivoire
12: do. Bon
14: le Togo. Est-ce que ça? Ça n'est pas ça, non? Ça n'est pas. Odo bol le éliminatoire mondial mais nous mais le bon le Togo Odo bol ça
12: Pascal tiens bon ça veut donc bienvenue après toi David Agbobli je suis pleinement d'accord avec Jérôme, le bus et le terrain sont sacrés ailleurs
14: bien sûr.
12: N'importe qui ne doit rentrer dans le bus des éperviers.
14: Ah bon,
12: nous devons donner de la considération à ces choses et attendre des résultats positifs.
14: Merci.
12: Seul le sérieux peut nous amener très loin.
14: Merci, David.
12: Donc, à FIOE,
14: David,
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Donc sur ce, c'est le moment d'enterrer toutes les mécontenteries, les reines, les citrinses. Bon, tout ce qui est malsain, qui est caché dans la cœur, c'est le moment de la jeter, Yahweh. 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les gars qui voulaient me voir c'est drôle que ce secret ils ont fait fium secret fium secret fium.

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N'y a-t-il fait que j'en ai un numéro? C'est le cas. 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
2: Bonsoir.
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1: 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Et bien, le beau bébé, la couleur du mien.
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3: 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Et tu as mis un grand frère, tu as dit qu'on tombe les ponts téléphoniques. De Ao, c'est bien. Mais au panneau de déviation, tu as mis tout ça, c'est interdit. 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Et là, Claudine.
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2: Oui, je suis avec numéro Vera, oui.
0: 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Ne m'oublie pas, monsieur, m'a dit, ma yon ou la yo.
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0: 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C'est à m'ba bidim.
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0: 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Aïe. Ya. Clergyman, clergyman, clergyman, clergyman, clergyman.

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Bloque pas les chansons. Je ne veux même pas écouter le reste. Le gars, il a toi, il a dit que tu as un peu de on te dit à la suite, la suite, ça va donner quoi? Je dis, hein, on vous a forcé de chanter. C'est vrai, on va commencer par arrêter les arrangeurs même. Parce qu'ils sont complices. Eh bien, la Diara, elle a son conseil à Amédée, elle a Diara, elle a son conseil à Amédée, elle va te dire à Rabobé, et ta mère, on a un peu de temps, mais ta mère, on a un peu de temps, et François Bella Diara. Et ta mère, on a un peu de temps, pour un peu de toi-même, tu vas rester comme ça. 50 ans, 60 ans, 70 ans. Et puis, elle a eu, maman a vu, au coup de bois, vu, elle a eu, elle a son micro, elle a vu, elle a vu, elle a vu, elle a vu, elle a vu, elle a vu, elle a vu, elle a vu, et puis toi-même, tu serais content. Non, disons-nous la vérité. Non, ce n'est pas bien, c'est bien. Chantez bien, mon ami. Chantez bien. On vous dit de chanter là. On ne vous force pas de chanter. Si vous n'avez pas rien à dire, calmez-vous. Les gens vont chanter, et on va écouter. C'est quoi? Et ta me kunam, et ta me kunam, et romidi. Chef de casse pour un ton de masse. Hé, nous m'y aimons, et bah, j'ai un peu de chantez bien. J'ai dit, vous qui chantez mal, mal là, j'ai vos listes, hein, je vais circuler dans vos maisons. Le studio dans lequel vous faites les chansons. Je vais vous fesser. Oh, on va commencer par vous fesser là-bas. Vous allez sentir. À cause de Nukata. Et ta me kunam. Ma ba simge. Pour rentrer dans la chef de l'orchestre.

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Donc il faut toujours espérer et il faut toujours redoubler d'efforts. C'est ça qu'on appelle les chansons. Et voilà. Et bien là, j'ai à quoi, j'ai à hasard, à mes semiens, elle a relu l'ouïe à Gourimine. A j'ai à ha, elle a son ouïe, sauf à d'angba, mais il y a Gourimine. Mais chanter pour chanter là, il faut que on a éradiqué ça. Donc, mais à toi, combien on fait au mieux pour nous, mais à faire, et bien là, j'ai à harer. 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Et nous avons fait un peu et nous avons ma collègue bien. Donc, mais à bout de temps, mais nous soyons sérieux. Puisque le dernier frère de notre mini-mini a dit, viens, bâtissons la cité. Donc, mais à quelqu'un qui est tout, mais nous avons le devoir de bâtir notre pays, notre cité, notre quartier, nos familles pour le développement de la nation. Yahweh. Donc, chef d'orchestre, moujou mea wa baptiste. Mea baptiste.

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1: La rubrique Baptiste.
2: 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Maintenant quel est le problème? Directeur il est groupé e fa pa revia e wo équipe school men. Troisième be vilo. Un enfant qui a l'âge de 16 ans. Troisième bébé. Eh bien, au groupe de l'homme, ne va pas le même pas. Azizo, il va le mise de l'homme. Eh ou Azizo, eh ou nous sommes au groupe, eh mon Azizo, ne me Azizo, Fifia, nous nous vions à faire chacanao. Donc, eh va détecter, ils sont au nombre de 12. C'est comme ça, eh ne bon pas, eh là nous me Azizo, eh là nous roue Azizo. Revue, mélangez avec les filles. Donc, eux, tout cela, ils ont des copines. Donc, c'est ça qui a fait que ils ont tous rabaissé. Que eux, au secours, évaluation, toute la classe, 3e A et 3e B, personne n'a réussi. Personne n'a eu la moyenne. Donc, eux, vous avez la UEBE, j'ai la fa. Et là, ça n'y a pas d'angle, j'ai là où ben vous me venez de faire le roi. Mais dans la mer, le qu'il a ou et là, corriger le vieux. Donc, et pour le vieux, à m'ouvrir, j'ai là. Et n'y a que j'ai là, et ça d'angle, non, moi, peiné de faire ou ce que le mec, moi. Donc, ce que le mec fait, de vite aller, mais à ce sort. Et n'y a que j'ai bien que j'ai pu être. 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Puisque qui parle de Azizo parle d'alcool. Et quoi bien? Que de vous les mets à Azizo, quoi, la n'avez les mets à l'alcool, ça? Et les mets à l'alcool, quoi, la n'avez les mets à Azizo? Foua, n'a que vous en retirez, ni me disiez à me dire que Emin Azizo a réussi à me répondre. C'est que quand tu prends le cas des artistes, Ceux qui s'adonnent trop à Azizo là, nul n'a réussi. Et quoi bien? Donc, à vous de courir à vous, non? C'est que, on n'a qu'à s'entraider, sinon, trop c'est trop. Et là, quoi, maman, mi m'a lutté à ça, n'y a pas. Amérité à ça, n'y a pas. Azizo, n'y a pas, n'y a pas, n'y a pas, n'y a pas, n'y a pas, n'y a pas. 90, 86, 35, 35. 91, 36, 63, 75. Nous avons pas eu son, de vous de violer, mais à ce son. Le comme là, on a eu un son, on a eu un son, on a eu un son, on a eu un son. 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
0: 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Et les gens qui vont.
2: Tiki Toki,
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0: Eh, on n'a pas vu, ma pas vu. Monsieur, on les deux, comme Gladys. Bêtises, c'est des bêtises. Hein?
2: Fufre, le gamin, là, on a la joie de vous, bêta beau.
0: 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Oh, bon, papa, on s'y qui tourne, on s'y qui, on a famille bonne à Romeo. Oh, j'ai pas qu'il y a un bon.
2: Donc, mais là, ça, tu dis que Dieu de vieux bois.
0: Tu dis que mon côté, les réseaux sociaux brisent ta bonne de vieux.
2: Toi.
0: Réseaux sociaux pour les brisent ta bonne de vieux.
2: D'accord.
0: Oui, qui n'y a pas.
2: Ah,
0: mais il faut que le ministre et préfigné à police sort. Elle a nos brigades qui là alors de ça. Voilà, je ne coupe pas des champs. Voilà, ça fusille des vieux. Voilà, font pour des vieux. Chaque matin, si possible. Voilà, vous avez fait non. Moi, je dois des vieux. Toffi, tiens les fonds. Toffi, toffi. Et je dois des vieux. Toffi, les populaires.
2: Ok.
0: Et qui n'y a rien.
2: Vous êtes à quoi, vous
0: l'eau? Vous êtes à quoi, tiens?
2: Eh, bye bye.
0: Eh, les amis.
2: Mais avec Fofové, elle a la police, elle a dit ça, school, mais. Et là, quand on peut être vieux, là, ou sensibilisation. Et vous voyez, les gens sont bons. Nous avons bien ici. Quand on est mineur, on a fait un homme à Jesus, on a fait une équipe de 12.
3: Don't play monkey today.
2: Oh!
3: Don't play silly.
2: Ah! Bientôt 11 mai. C'est encore grave. Les enfants n'ont rien compris. Des films, c'est nous, mais comme on dit, mais il y a des journées internationales, il y a des

toi qui es dans les écoutes, c'est que c'est dû à quoi? Les mineurs qui s'adonnent à ça dès maintenant, c'est dû à quoi? Et comment est-ce qu'on peut remédier ça? Sans violence, bien sûr. 90-86-35-35 91-36-63-75.

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2: 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Et les droits avec les enfants. Droits avec les enfants, là. Il t'a mis là pour le vieux.
0: Donc, avant, c'était gauche, il n'y a pas ça.
2: Il n'y a pas ça.
0: Maintenant, comme c'est droite. Mais le droite n'a pas dit que agisoyez-vous.
2: À droite, là, c'est que ça a pris avec les bois.
0: Hein?
2: Et gauche ne prend pas le bois.
0: Ah bon?
2: Donc, on a pas un droit avec les enfants là. On n'a qu'à contrôler là-bas.
0: Ok.
2: Sinon, les enfants sont devenus d'apobobolés.
0: Mignon.
2: Bien sûr, on a amené un bloqué droit avec les enfants de Togo là. On n'est pas un nom. Yo,
0: madame, vous n'avez
2: pas fini.
0: Allô?
2: Allô?
0: Oui?
2: Il est temps, il est bien viré.
0: Ah
2: ah. Ah, il y a un peu.
0: Le caméléon rigolo.
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0: Et va d'un niveau.
2: Elle est dit sa mienne doué.
0: Oh, Azuzé,
2: s'il vous plaît, avec l'école, avec ville de terre vient là. On en va avec patrouille.
0: Oh.
2: Donc, à Mingawa, droit d'enfant là.
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0: Elle a déjà dit de vie là pour nous mener.
2: Ami, ami, ami.
0: 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Nous avons dit que nous sommes là. 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
3: 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Droit d'enfant. Ah, tantôt les anneaux.
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3: 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Droit d'enfant. N'est-ce pas, tu fais bien nos familles, si on allait.
0: Ah,
3: ouais. Ou assemblée, n'a pas tout dit, comme un mec au fermé boutique, voilà, n'a pas boutique, ou même n'a pas pignon, n'est-ce que l'âme, il a son sacco. 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
0: Et nous avons eu un
3: enfant.
0: Et nous avons eu un enfant. Droite de l'enfant, nous avons eu un enfant. Nous avons eu un enfant. Nous avons eu un enfant. Nous avons eu un enfant. Nous avons eu un
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0: 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Nous avons eu un enfant. Nous avons
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0: 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Alo. Bonsoir, Namlo.
5: Allô?
0: Allô?
5: Allô?
0: Ah, oh, Radio Milimé avec vous.
5: Allô?
0: Allô? Mirez-vous, Radio Milimé avec vous. Elle a dit Radio Kouré, elle a yom, tiens.

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Puisque le dernier phrase a dit viens, baptisons la cité. Le chrétien me voit bien et on baptise moi. 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Son Excellence Monsieur le Ministre de la Vérité, le premier ambassadeur de Kabia auprès de l'État de Rire. Chef de l'Occasion, ayombe kiku sasa. 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

Et un jour, tu es venu voir la jeunesse retrouver sa fierté. Et un jour, tu es venu et nous as vu réhabiliter nos grandes figures historiques, ces devanciers dont nous devions immortaliser les actions héroïques pour rendre leur fierté aux jeunes Mélanouans. Leur rappeler leur histoire Mélanouan a convoqué ses ancêtres pour reconstruire les mémoires. Les valeurs traditionnelles dès le bas âge ont été enseignées. L'hospitalité, la solidarité, la parole donnée, le respect des aînés, les langues maternelles, la communion avec la nature revitalisée pour produire une société plus harmonieuse en lien avec notre identité. L'éducation, un outil puissant pour déprogrammer les concepts savamment distillés à des générations trompées. Il fallut ouvrir les esprits, élargir les horizons pour que Mélanouan puisse enfin amorcer une véritable guérison.

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1: Merci, merci à Thomas qui nous accompagne encore une fois ce week-end du mois de mai, ce début du mois de mai. Merci à lui et merci à vous auditeurs et auditrices qui nous écoutez du monde entier. Merci. Nous venons d'écouter un extrait du livre, le roman poétique intitulé « Et un jour, tu es venu ». Mélanoï et Europa, le temps des vérités. Qui est l'auteur de cet ouvrage? Il s'agit de Nzi le Grand, de son vrai nom, Bakary Junior Bamba. Bakary Junior Bamba, bonjour.
2: Bonjour, monsieur Anemou.
1: Merci. Mais je reçois aujourd'hui Nzi le Grand. Nzi le Grand, en tout cas, qui se cache derrière Junior Bamba, Bakary. Vous êtes un écrivain, vous êtes poète, vous êtes analyste politique. D'origine ivoirienne. Votre parcours hybride vous a fait voyager entre l'Afrique et l'Europe. Et ce parcours a impacté votre plume. Vous êtes né à Ndiboko, en Côte d'Ivoire, mais vous avez grandi en région parisienne avant de revenir à Abidjan. Vous avez fait des études de droit à Abidjan, puis à Lausanne, en Suisse, pour vous spécialiser en droit européen et international économique. Depuis vos années de lycée, vous aimiez écrire des poèmes tirés des réalités sociopolitiques africaines. En dehors de « Et un jour, tu es venu », dont nous allons parler en détail aujourd'hui, vous êtes l'auteur des ouvrages tels que « Pour que pleuve l'humanité en nous, éveille-toi, mon enfant ». Comme un papillon sur ton chemin, et une dernière œuvre aussi, sinon il y en a d'autres, c'est toi que j'aime. De quoi parle « Et un jour tu es venu » ? Comment le classer en termes de genre littéraire ? Quelle thématique aborde « Et un jour tu es venu » ? Comment est-il écrit et qu'est-ce qu'il faut en retenir ? L'auteur nous répondra dans quelques instants. Encore une fois, nous sommes ravis de vous avoir comme invité aujourd'hui dans l'émission « Randonnée ». Nzi le Grand. Donc, Nzi le Grand, d'abord, est-ce que vous pouvez nous expliquer un peu quel est le sens de votre pseudonyme, de votre nom d'auteur, Nzi le Grand?
2: Merci, monsieur Anemou. Et déjà, je voudrais vous dire merci de m'accueillir ici à Canal FM. Avant de vous envoyer le livre, en amont de tout cela, j'ai entendu ce que vous faites. J'ai ouï dire dans Lomé tout le travail que vous faites pour la littérature. J'aimerais ici vous rendre hommage pour ce travail très utile que vous faites pour que les mots puissent atteindre les lecteurs. Merci.
1: Merci, merci à vous.
2: Voilà. Alors, Nzi le Grand. Il faut savoir que le Nzi, c'est un fleuve qui traverse donc le centre de la Côte d'Ivoire, dans le Vébaoulé, comme on l'appelle, et donc qui est relié au Bandama, c'est un affluent du Bandama. C'est ma région de naissance. Comme vous l'avez dit, je suis né à Dimbokro. Okay. Et donc, cette ville est baignée par le Nzi. Et dans ma famille, dans ma culture, le Nzi, depuis des générations, revêt une importance capitale. C'est dans le Nzi qu'on fait les libations, qu'on fait tout ce qui était lié à notre culture, on va dire, ancestrale. Et j'ai voulu, par ce nom, me rapprocher de mes racines profondes. C'est pour ça que j'ai choisi Nzi le Grand. À part ça, il y a eu... Lorsque j'étais élève, nous avions étudié un livre qui s'appelait Nzi le Grand.
1: C'était,
2: Oui, c'était un auteur ivoirien qui avait écrit ce livre d'une épopée, d'un guerrier. Et cela m'a inspiré, donc j'ai fait le lien. Et je me suis dit, bon, je vais peut-être utiliser un nom de plume. Aussi parce que je voulais séparer mon activité littéraire et d'écrivain de mon activité professionnelle ou personnelle. Voilà. Donc j'ai voulu créer ce personnage, Nzi le Grand, poète, qui, justement, est ancré dans sa tradition. C'est pour ça qu'il y a cette sonorité Nzi, qui est en fait ce fleuve dont je me réclame, et cette région dont je me réclame.
1: Voilà. Ok, c'est intéressant, cette explication. Elle permet en tout cas aux auditeurs d'en savoir un peu plus sur vous, sur vos origines, qui impactent forcément votre manière d'écrire, votre manière de penser. Votre livre intitulé « Et un jour tu es venu », c'est sur la page de garde, en tout cas sur la première de couverture, il est écrit « Roman poétique ». Et ce roman poétique est préfacé par Amir Tanayagam. Amir Tanayagam. OK, c'est un diplomate, traducteur, poète, essayiste. De quel pays?
2: Alors, il est américain.
1: Il est américain. OK. Ouais. OK. Et donc, à la page 13 de cette préface, il est écrit sûrement à propos de vous, son ambition est plus grande, rassembler, unir les peuples, abattre les frontières pour tisser des liens de paix. Au fond, écrit-il, nous ne sommes qu'une seule humanité. Et à la page 14, il est écrit, ce livre ne se contente pas de rappeler les souffrances du passé. Il appelle à une renaissance. Il nous pousse à réécrire notre histoire, à revendiquer notre héritage et à retrouver la grandeur de l'Afrique d'autrefois. Nzi nous invite à regarder l'avenir avec espoir et détermination. D'où est venue l'idée d'écrire ce livre, en tout cas, d'écrire ce livre et un jour tu es venu?
2: Alors, comme vous le savez maintenant, je suis poète et africain. Homme de son époque, analyste politique, j'ai observé et j'observe tout ce que l'Afrique traverse, tout ce que nous avons vécu, la colonisation, l'esclavage. On parle maintenant de néocolonialisme, il y a beaucoup de termes qui viennent comme ça et qui marquent notre existence. Nous sommes témoins de ce monde en changement, en mutation. Et à un moment, je me suis dit, bon, je suis écrivain, je suis africain, quelle peut être ma contribution à tout ce qui se passe? Je voudrais essayer d'invoquer Frantz Fanon qui disait chaque génération doit dans une relative opacité découvrir sa mission, l'accomplir ou la trahir. J'estime que, autant que nous sommes, notre génération, la génération post-indépendance, on va dire ce qu'on appelait les indépendances, donc, nous avons également une mission à accomplir. Certains de nos pères ont lutté pour ce qu'on a appelé les indépendances. Nous sommes nés après ces moments-là. Quelle est notre mission à nous? J'ai essayé d'imaginer cette mission comme étant de contribuer à changer le narratif sur l'Afrique. Contribuer à transmettre aux générations futures un autre narratif. Leur dire ce qui s'est vraiment passé. Faire qu'ils aient, si vous voulez, de la fierté pour ce qu'ils sont en tant qu'Africains et qu'ils ne baissent plus les yeux devant les autres peuples pour qu'ils puissent être fiers de leur Afrique, rester sur leur continent et contribuer à sa transformation et à son développement.
1: Vous avez l'impression que les jeunes Africains, en tout cas les Africains aujourd'hui, baissent les yeux devant les autres, qu'ils sont complexés, qu'ils ne sont pas fiers de venir d'un continent qu'on appelle l'Afrique?
2: Oh, je suis sûr qu'il y en a beaucoup qui sont fiers, ouais, qui ne sont pas complexés. Okay. Je pense que de plus en plus, les jeunes ne le sont plus.
1: Ne le sont plus.
2: Mais je pense qu'il faut aussi qu'en tant qu'intellectuel, en tant qu'écrivain, il faut que nous contribuions à faire qu'ils le soient vraiment, qu'ils soient encore plus fiers de leur Afrique et d'eux-mêmes. C'est notre rôle de leur dire, vous n'avez pas à baisser les yeux, vous pouvez faire tout, vous pouvez tout obtenir. Sachez que vous venez d'anciens empires qui étaient des empires forts, qui ont apporté la lumière à l'humanité, on parle de l'Égypte, qui ont apporté par exemple la première charte des droits de l'homme, ah ouais, Kurunkamfuga, dans le Mandé, ouais, donc l'empire du Mali. Donc il faut, mais ça, toutes ces informations-là, où aller les chercher? Ce n'est pas les Occidentaux
1: qui vont nous les donner. Ça, c'est sûr.
2: C'est à nous, ouais, d'exhumer toutes ces connaissances, mmh, et de les porter aux jeunes. Maintenant, comment les porter? C'est ça la question. Ouais. Parce que nous le savons tous, les jeunes lisent de moins en moins. Même pas les jeunes, tout le monde. On lit de moins en moins à cause des écrans, hein, on le sait. Donc, l'idée, vraiment, c'est, en tant que poète, je me suis dit, bon, comment je fais? Parce que la poésie, il faut le dire, je suis poète, je l'avoue, c'est une discipline très intellectuelle. Elle, oui, n'est pas accessible à tout le monde.
1: Elle est hermétique.
2: Elle est hermétique.
1: En tout cas, de
2: voilà,
1: souvent.
2: Donc, lorsque j'ai commencé ce livre, comment il est né? Donc, j'ai eu ces réflexions. J'étais allé suivre un ami qui est togolais, qui avait fait une soirée de slam, et j'ai beaucoup aimé. Et puis, justement, il y avait toutes ces idées-là qui foisonnaient là-dedans. Et quand je suis rentré, en un week-end, j'ai pondu une dizaine de poèmes relatifs donc à ces idées-là. Et je me suis dit, mais même en tant que poète, lorsque j'achète un recueil de poèmes, je ne le lis jamais de bout en bout. C'est difficile. on prend un recueil de poèmes, on lit quelques poèmes, on le pose, on reprend. C'est jamais linéaire parce que la poésie, comme on l'a dit, elle est hermétique. Alors je me suis dit, il faudrait que je trouve une façon de rendre ma poésie digeste. Et donc est venue l'idée de mélanger les styles pour donner les vers ou les poèmes de façon un peu homéopathique. Et je me suis dit, je vais créer une histoire autour de cette poésie-là. Une histoire fantastique qui va captiver, qui va intéresser et qui va être un prétexte pour donner des poèmes à lire.
1: Ouais, on va revenir.
2: Voilà. Vous me demandez comment. Je vous donne le...
1: Ok, on va revenir à ces points-là. Voilà. Sur la manière dont l'œuvre elle-même elle est écrite.
2: C'est ça.
1: Dans la manière dont l'œuvre est structurée.
2: Structurée.
1: C'est ça. On va revenir. Votre livre, comme on l'a dit, Et un jour tu es venu, c'est un livre de 160 pages, publié aux éditions Continent, ici à Lomé, au Togo, en octobre 2000. C'est, en tout cas, c'est 25. En 2025. Ok, merci. Et vous commencez votre livre par un poème avant de tout vous dire. C'est-à-dire que c'est une sorte de préliminaire, vous annoncez ce que vous allez dire. Mais avant de nous dire cela, vous écrivez

0: je dirais, des noms d'auteurs africains ou de la diaspora qui vous ont, je dirais, bercé, hein, dans votre tendre jeunesse, dans votre tendre adolescence, et qui vous ont quand même donné la voie, tracé la voie pour écrire de cette manière.
1: Alors, déjà, il faut dire que ce poème, je le considère comme mon poème signature. Il est présent dans différents recueils. En
0: Ok.
1: général, je le mets au début, donc, parce que je veux annoncer la couleur. Qui suis-je? Je me présente. C'est un poème présentation. Qui suis-je? Je suis poète, d'abord. Et je dis que je suis poète, mais pas parfait. Je suis poète, mais je constate ces choses-là. Et si je veux écrire, c'est parce que, parce que, parce que. Voilà. Alors, la question. Bernard Dadier.
0: Ah oui.
1: Camara Lai. Senghor. Mais je suis issu de l'universel. Donc, ma poésie n'est pas seulement influencée par des auteurs africains. J'assume le fait que j'ai aimé, que j'aime Baudelaire, que j'aime Prévert. Voilà. Et donc, c'est tout ce monde francophone, de poésie francophone, qui a permis de donner Nzi Le Grand. Donc, ce n'est pas que des poètes ivoiriens, il y a des poètes africains, Paul Dakeyo, qui est un aîné, il y en a bien d'autres, hein, qui ont façonné ma plume, que j'ai lu avec plaisir. Mais beaucoup de Français, des Américains, des Anglais, Oscar Wilde, Edgar Allan Poe, tous ces gens dont la plume, ou Lamartine, tous ces gens dont la plume a permis que je fasse de la poésie ma passion. Et qu'aujourd'hui, je puisse produire ces vers. Voilà.
0: Ok. Et votre œuvre, en tout cas, c'est une œuvre qui est remplie de poèmes, hein, une vingtaine de poèmes
1: Il y en a
0: en dehors de
1: 22 poèmes.
0: 22 poèmes, en dehors des 22 poèmes, il y a des réflexions. Il y a des réflexions, il y a même des dialogues que vous simulez, hein, entre des grands du monde entier, en tout cas des grands de l'Afrique qui sont plus là aujourd'hui, mais vous les faites parler à l'heure actuelle. Hein? Mais vous commencez aussi à la page 34 par un poème intitulé Parole du griot. Je veux vous dire, hein? Enlevez vos mains bâillons de ma bouche. Laissez-moi vomir sur la place publique ces mots qui gargouillent en moi. Laissez-moi me libérer de ces mots hérissants qui picotent dans mon ventre, ces mots poignards qui me lacèrent la gorge au passage, ces mots peur, pleurs, tribulation, ces mots poids sur le cœur, ces mots nœuds d'estomac, ces mots chaînes. Ces mots boulés qui nous maintiennent dans la boue, nous autres peuples mélanois. Est-ce que quelqu'un vous empêche de parler? Est-ce que quelqu'un vous empêche de dire ce que vous avez envie de dire? Parce que tel que vous parlez, bon, en tout cas, on peut l'expliquer de différentes manières, mais on a l'impression que quelqu'un vous bâillonne et que vous voulez vous débarrasser de la personne et montrer que vous existez.
1: Alors, ce n'est pas moi qu'on bâillonne. Moi, je suis le poète, je suis le
0: Oui,
1: porteur de
0: non, vous
1: mots.
0: êtes le poète, mais c'est vous qui
1: Voilà.
0: avez écrit, donc
1: Oui. Mais quand je dis laissez-moi,
0: ouais,
1: voilà, à partir.
0: c'est
1: Si
0: pas vous, c'est pas vous seul,
1: c'est en fait, là, c'est
0: ouais,
1: le griot
0: c'est le
1: qui
0: griot,
1: parle, ce n'est pas moi.
0: ouais, c'est le griot qui parle au nom,
1: Voilà. C'est le griot qui porte la parole.
0: oui,
1: Pourquoi? Parce que vous avez lu le livre, à un moment, dans l'un des tableaux, on dit confier ses paroles au griot, au porteur.
0: ouais.
1: Donc, c'est ça. C'est pour ça. Et ce poème est. Le premier du recueil que j'ai écrit, en fait. C'est le premier qui
0: Oui,
1: m'est
0: oui,
1: venu.
0: oui. Ouais.
1: Et d'ailleurs, je ne parle pas de poème, je parle d'épopée.
0: Ouais, vous parlez
1: Après.
0: d'épopée et tout ça, c'est classé dans miroir, le premier miroir, le deuxième
1: Voilà.
0: miroir,
1: Et
0: le troisième, le
1: exactement.
0: quatrième.
1: Dans les miroirs, c'est les épopées.
0: Ouais.
1: Et ceux-là, c'est comme des poèmes introductifs. Il y en
0: OK.
1: a trois ou quatre poèmes introductifs qui annoncent la couleur. Et là, c'est déjà les griots qui parlent.
0: Oui.
1: Vous voyez? Et si vous voyez, déjà, il annonce la couleur en citant des noms qui vont intervenir après. Donc,
0: Oui.
1: il incite le lecteur, il titille le lecteur, il lui dit, voilà, je vais vous dire ces choses-là. Laissez-moi, ne m'empêchez pas de le dire. Parce qu'on s'est trop tu, trop longtemps, on n'a pas parlé. Maintenant, je veux parler.
0: Ouais. Maintenant, vous voulez parler, hein, et quand vous voulez parler, vous écrivez, nos identités sont en constante évolution. Hein, c'est plutôt, oui, c'est vous qui écrivez cela, écrit pour réveiller l'humanité en nous.
1: Oui.
0: Et à la page 20, je retourne un peu.
1: Oui, pas de souci.
0: Nos identités sont en constante évolution, en perpétuelle interaction avec les autres. Aucune identité n'est pure et authentique, et certainement pas en excluant ou en s'isolant des autres. La véritable grandeur réside dans notre

0: notre capacité à embrasser cette diversité et à la célébrer. En retrouvant notre humanité, nous choisissons de réaffirmer notre engagement envers des valeurs essentielles telles que la dignité, le respect, l'amour et la compassion. C'est dans notre diversité que réside notre force, notre capacité à évoluer et à nous adapter aux défis qui se dressent devant nous. Et vous continuez, retrouver notre humanité, c'est faire notre cette réalité universelle et reconnaître que... Bon. Pourquoi retrouver notre humanité devient une obligation à notre époque actuelle? Est-ce que les autres peuples du monde entier se posent cette question? C'est vrai, vous me direz que le continent africain a été colonisé, le continent africain a vécu beaucoup de choses et qu'aujourd'hui, il n'est pas... Bon, il fait ce qu'il peut comme continent pour avancer. Mais pourquoi, la nécessité de retrouver notre humanité pour pouvoir faire face aux défis de l'époque?
1: Alors, j'aimerais peut-être ici encore invoquer un ancien, Césaire, dans son discours sur le colonialisme.
0: Oui.
1: Il disait en suspens ceci: celui qui nie une humanité à une autre, en fait, déjà, supprime sa propre humanité. Je résume beaucoup, hein, mais c'est pour vous donner l'idée.
0: Ouais.
1: Lorsque vous chosifiez, lorsque vous déshumanisez un autre être humain, c'est vous-même que vous déshumanisez d'abord. Alors, si vous voulez, mon analyse de la situation globale pour moi est que notre problème en tant qu'espèce humaine, et je vais au-delà, je ne suis pas dans une posture de nous contre eux en réalité. Même si je dénonce la colonisation, l'esclavage, je suis dans une posture humaine, parce que j'imagine que notre humanité ne pourra se sortir de l'ornière qu'ensemble, qu'en solidarité, ou périr séparément. Si nous décidons de nous mettre, nous, Africains, contre eux, Occidentaux, nous courons à la catastrophe. Nous voyons un peu ce qui se passe maintenant. Les guerres et tout cela, où on oppose des identités. Moi, ce que je considère, c'est que si nous avons, au cours de l'histoire, eu cette tribulation, esclavage, colonialisme et tout cela, c'est parce qu'on a nié une certaine humanité à certains. On leur a enlevé, on a voulu leur enlever leur humanité. Ce que je propose, c'est que tous, collectivement, nous retrouvions notre humanité. Ceux à qui on a enlevé...
0: Donc c'est un message à la fois, c'est pas seulement aux Africains ce message-là.
1: Exactement.
0: C'est à nous tous, en tout cas au monde entier.
1: Au monde entier.
0: Ouais.
1: Il faut que tous nous puissions voir en l'autre l'humain. À part du monde, parce que tant que nous ne voyons pas en l'autre un humain digne de respect, nous déshumanisons. Donc il faut, d'abord, en le faisant, donc vous voyez, ce geste humain de voir l'autre son frère nous rend encore plus humains. Et c'est cela qui permettra à l'humanité tout entière, en fait, lorsqu'on aura compris cela, de se sauver. Et c'est pour ça que dans mon message, qui est un peu l'art philosophique en réalité, au-delà d'être poétique, le message que je passe, c'est arrêtons d'être nombrilistes et d'être communautaristes. Les autres ont commis des erreurs, en réalité. Ils ont commis beaucoup d'erreurs. Mais nous n'allons pas nous sauver en pointant seulement du doigt ces erreurs et en blâmant les autres. Parce qu'on va continuer. On fera comme eux si on fait cela. Voilà un peu.
0: Oui, mais retrouver notre humanité, c'est une invitation que vous lancez, en tout cas, à tous les continents et à tous les peuples. Mais quand vous faites le constat réel aujourd'hui, si on sort de l'ouvrage, puisque l'ouvrage quand même c'est quand même une réflexion sur ce qui se passe aujourd'hui et ce qui pourrait se passer demain, vous voyez, en Afrique il y a quand même beaucoup de problèmes, beaucoup de situations difficiles, pas seulement en Afrique, mais on a quand même l'impression que une certaine partie de l'Afrique ou bien une certaine partie de nos intellectuels aujourd'hui, c'est comme s'ils se liguent contre l'Occident dans leurs propos. Il n'y a pas cette ouverture, il n'y a pas cette main tendue, mais beaucoup plus une sorte de critique acerbe, une sorte de propos parfois qui rendent encore les tensions, qui tendent encore la situation.
1: Je suis d'accord avec vous. C'est parce qu'il y a beaucoup de ressentiments.
0: Ouais.
1: Mais pourquoi y a-t-il beaucoup de... Il faut se poser la question, pourquoi avons-nous beaucoup tous ces ressentiments? C'est aussi parce que nous n'avons pas la mémoire. Nous n'avons pas pu convoquer les mémoires. Nous n'avons pas pu faire vérité pour ensuite réconcilier. Il est important de sortir d'abord la vérité. Lorsque deux personnes sont en indifférent, si vous voulez les réconcilier, d'abord il faut poser la vérité. Qu'est-ce qui s'est passé? Une fois qu'on sait ce qui s'est passé, on peut réconcilier. Donc, tous ces Africains qui ont du ressentiment, c'est parce qu'ils sentent, ils ont une blessure.
0: Ouais.
1: Il y a quelque chose qui les a blessés. Mais on n'a jamais voulu mettre le doigt dessus. On leur a dit, c'est bon, oubliez, passez à autre chose. Alors qu'à d'autres, on dit, il ne faut pas oublier. Donc, les Africains ont ce ressentiment. À partir du moment où nous allons sortir, et c'est ce que ce livre essaie de faire, sortir les mémoires, dire les choses sans animosité. Vous avez fait ça, vous avez fait ça, vous avez fait ça. Là, nous pouvons penser à demain, à la réconciliation.
0: Merci, merci. Nous continuons l'émission, mais avant de la poursuivre, on va écouter quelques secondes, voire une minute, d'un morceau que vous avez choisi vous-même, Nzi Le Grand, pour nous détendre un peu, une sorte d'intermède.
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0: Merci pour cette petite pause. On en avait besoin pour reprendre l'étude, l'analyse du roman poétique. Et un jour, tu es venu, Mélanois et Europa, le temps des vérités. C'est une œuvre de Nzi Legrand, publiée aux éditions Continent en 2025. Pour continuer cette analyse de l'œuvre dans cette deuxième partie de l'émission, nous allons commencer par le poème, ou bien en tout cas la cinquième épopée dans le deuxième miroir. Ce sont les différentes parties de l'œuvre. C'est une œuvre de 160 pages, répartie en plusieurs parties et sous-parties, qui contiennent une vingtaine de poèmes, des textes de réflexion et de dialogue, et tout cela encadré par une préface, un prologue, un épilogue, une postface et des annexes. Donc, à la page 65, le poème « La cinquième épopée ». « Un jour tu es venu, découvrant nos femmes, nos piliers ». Je lis juste quelques vers. « Ces femmes intrépides ont porté haut les couleurs de Mélanois ». Mélanois, c'est l'Afrique, c'est ça? Ok, vous allez en parler tout à l'heure. « Ces femmes intrépides ont porté haut les couleurs de Mélanois ». Nandi, mère de Chaka Zulu, Yenenga, la princesse guerrière du Faso, Ya Asantewa, reine guerrière du royaume Ashanti, Nzinga, reine des royaumes de Ndongo et Matamba, Neanda, Charwe, Nyankasi, Kanan, leader spirituel Shonan, et que dire des Marie Kori, Meta, Mekatilili, Wamenza et autres Winnie Mandela, autant de femmes de caractère, de bravoure et tant d'autres dont les noms se perdent dans les méandres du temps. Nzi Legrand, cette évocation de ces grands noms, de ces grands noms de femmes braves qui ont marqué l'histoire de l'Afrique, et à différentes époques de cette histoire de l'Afrique. Quelles leçons tirer de la bravoure de ces femmes dont vous parlez et de celles qui marquent le quotidien de l'Afrique au XXIe siècle? Est-ce que, c'est pas quand je parle de leçons à tirer, ou bien quel lien établir entre ces femmes braves et leurs sœurs d'aujourd'hui? Est-ce que le combat, est-ce qu'il y a encore des combattantes?
1: Je pense qu'il y en a encore. Ouais. Je pense qu'il y en a, mais c'est surtout, je pense qu'on n'a pas assez parlé de ces femmes. Ouais. Il me semble qu'elles ont disparu dans l'histoire. Lorsqu'on parle des indépendances, on ne mentionne pas assez.
0: On ne les évoque pas.
1: On ne les évoque pas. Ouais. Dans tous nos pays, des femmes, souvent, c'est souvent elles qui ont battu le pavé.
0: L'erreur, c'est à qui l'erreur là? Ou bien c'est à qui cette petite faute là?
1: C'est à ceux qui racontent l'histoire.
0: Lorsque c'est aussi nous, au système d'enseignement.
1: Mais oui, c'est le système éducatif. Ouais. C'est aussi nos écrivains, nos historiens, nos intellectuels, nos chercheurs qui ne
0: les
1: font pas ce
0: aussi?
1: Travail. Mais tout le monde. Mais tout le monde, parce que, okay. On ne va pas se le cacher, c'est un monde fait par et pour les hommes. Donc lorsque nous racontons nos histoires, nous mettons en avant les hommes. D'abord. Et on oublie, par exemple, dans l'histoire de la décolonisation en Côte d'Ivoire, Marie Corée, c'est une figure marquante. Mais on n'en parle pas assez. Pourtant, elle a mené une marche importante contre le pouvoir colonial. Mais les noms qu'on entend, ça sera Oufouéboigny, ça sera Ouenzin Koulibaly, ça, au Sénégal, on va vous parler de Senghor et autres. Mais il y a eu des dames qui ont vraiment, vraiment fait basculer les choses. On n'en parle pas assez. Et j'ai voulu leur rendre hommage, dire que elles ne sont pas oubliées. Je suis un Africain dans l'ancestralité. Se rappeler nos ancêtres, se rappeler les personnes qui sont passées avant nous, c'est important. N'oublions pas nos mères, n'oublions pas nos sœurs, toutes ces femmes. Et justement, parce que nous avons des filles, il faut qu'on puisse les mentionner pour que nos filles puissent s'en inspirer. Regardez aujourd'hui nos sociétés. On a hérité d'une société quand même un peu hybride, où on a nos valeurs traditionnelles et l'occidentalisation. Où des filles, on leur dit... Tu seras bien si tu trouves un bon mari. Mais en même temps, on a tous des filles et des sœurs. On veut qu'elles soient indépendantes. On a donc le féminisme européen qui vient. Et on a en même temps la tradition africaine. C'est un peu schizophrénique tout ça. C'est difficile de s'y retrouver. Donc c'est à nous de donner une lumière, souvent le chemin pour dire à nos filles, regardez, vous avez des modèles. Des femmes qui, dans cette culture traditionnelle-là, ont quand même eu leur mot à dire. Parce que dans nos traditions, la femme a sa place. Elle avait son mot à dire. C'est elle qui est chef de famille souvent. Et ça, on ne le dit pas assez.
0: On ne le dit pas assez, mais vous le dites dans votre ouvrage. Et c'est très bien que vous évoquiez ces femmes qui ont marqué l'histoire de l'Afrique. Et quand on continue l'analyse ou bien quand on feuillette davantage votre livre, on découvre d'autres thématiques. Vous ne parlez pas seulement de l'histoire ancienne, Hein, vous ne parlez pas seulement de celles ou bien de ceux qui ont marqué l'histoire africaine, qui ont combattu pour que l'Afrique soit ce qu'elle est. En tout cas, aujourd'hui, on peut trouver à redire, mais l'Afrique existe. Elle existe et continuera à exister. Mais à la page 75, vous allez un peu plus loin. Il y a, c'est-à-dire chez vous, on sent une ouverture. On sent l'écrivain qui veut s'ouvrir aux autres cultures, aux autres peuples. Mais au même moment, vous avez quelque chose sur le cœur. Hein, et vous avez envie de le dire. Hein,
1: ah oui.
0: À la page, oui, c'est clair, c'est ça. Vous vous ouvrez,
1: oui.
0: Vous souhaitez que l'humanité entière se retrouve,
1: oui.
0: Hein, qu'on ne soit plus dans cette tension permanente,
1: mm-hmm.
0: Mais au même moment, il y a des choses qui vous dérangent.
1: Oui.
0: À la page 75, c'est une de ces choses.
1: Mm-hmm.
0: Là, vous écrivez, et un jour, tu es venu imposant tes règles et tes normes à travers les institutions de Bretton Woods. Une suprématie hors norme. Le FMI et la Banque mondiale, les maîtres de l'économie, dictaient nos politiques et notre avenir en dépendait. C'était ainsi. Sous le poids de la dette, notre destin s'effritait. Les plans d'ajustement structurel, nos filets sociaux détricotés. Le libre-échange nous promettait un avenir radieux, mais il ne fit que renforcer notre dépendance et notre état de gueux. C'est très fort, hein? Notre état de gueux. G-U-E-U-X.
1: Tout à fait.
0: Ben, je reviens, vous dénoncez là une situation difficile qu'a vécu l'Afrique à un moment donné de son histoire. L'Afrique elle-même n'a pas sa part dedans.
1: Alors,
0: tel que vous parlez, c'est comme si vous vous adressez uniquement à ces bailleurs, uniquement à ces structures techniques et financières qui venaient nous aider à leur manière.
1: Mm-hmm.
0: Elles peuvent avoir failli.
1: D'accord.
0: Mais est-ce que l'Afrique elle-même n'a pas aussi, un moment aussi été responsable de tout ça.
1: C'est très intéressant ce que vous dites, parce que là, vous parlez de la dixième épopée.
0: Oui.
1: Moi, je vais vous faire remonter en arrière.
0: Sans problème.
1: Neuvième épopée.
0: Allons-y.
1: Et dans la neuvième épopée, qu'est-ce que je dis ? Je
0: oui.
1: dis, et un jour, tu es venu, laissant la place à tes obligés. Et ces obligés, c'est qui ? Je le précise.
0: Mm-hmm.
1: Et un jour, tu es venu, remplacé par des Mélanois qui t'étaient obligés. Une élite en qui nous avions pourtant mis tant d'espoir de voir se réaliser les belles promesses des indépendances octroyées. Un avenir meilleur, une nation unie, un progrès pour tous, le bonheur pour chacun. Tant de mensonges qui ont endormi le peuple. Hélas, la vérité était amère. Et plus loin, je suis un peu plus dur. Là, je parle vraiment de nos élites et des Africains. Donc, vous voyez, je ne fais pas la part belle. Je ne massacre pas les autres pour dire, voilà, c'est vous, à cause de vous que nous sommes des gueux. Mais je dis qu'il y a eu des obligés, c'est quoi ? C'est des gens qui ont des complices de cela. Et ce sont nos frères, ce sont nos pères, c'est ceux à qui nous avions cru. Et nous pensions qu'ils nous meneraient, qu'ils étaient des phares. Ils ont failli. Je rappelle encore France Fanon, chaque génération doit, dans une relative opacité, découvrir sa mission, l'accomplir ou la trahir.
0: Ouais.
1: J'estime que beaucoup de nos devanciers et pères ont trahi leur mission.
0: Et là, vous faites référence à Amadou Kourouma dans les soirées des indépendances, qui parle également d'une situation pareille.
1: Exactement.
0: Ceux qui sont venus prendre la place des Occidentaux, est-ce qu'ils ont fait mieux que les Occidentaux, mais vous avez été un peu amer ici, à la page 73, c'est vous-même qui m'avez ramené à la 9e épopée, donc j'y suis, j'y reste.
1: Allez-y.
0: Car beaucoup ont failli et tellement ont trahi par cupidité, manque de vision, lâcheté, par paresse intellectuelle face aux nombreux défis, hypothéquant l'avenir de la jeunesse dans une collusion avec Europa, des pseudo-élites, archétypes achevés de la niaiserie rampante, instruites mais peu éduquées, qui ont fait mine d'écouter. Mais sont restées sourdes aux cris et sanglots collectifs. Mais l'avenir a quand même promis. L'avenir est prometteur quand même. Est-ce qu'il y a de l'espoir ? Est-ce qu'il y a une certaine renaissance africaine, même au sein des élites, au sein des plus jeunes, au sein de toutes les couches ?
1: C'est à nous de choisir. À partir du moment où nous sommes dans une génération, certains ésotériques parlent de l'ère de la révélation. Nous sommes à une époque où beaucoup de choses sont sues, où on ne peut plus cacher les choses. Et les jeunes ont cette responsabilité-là de lire, de chercher et de prendre leur destin en main. Nous, aînés, c'est relatif, hein, on est toujours en deux générations, c'est de leur donner ces éléments-là. Vous voyez, nous sommes des écrivains, je pense que vous êtes intellectuels, écrivains aussi certainement. Notre rôle est de leur donner les briques qui vont leur permettre de construire cette maison Afrique de demain.
0: Ouais, leur donner des briques pour créer, pour construire cette Afrique de demain.
1: Voilà.
0: Mais est-ce qu'il y a quand même dans les propos, dans le narratif qui change quand même aujourd'hui, en tout cas un peu en Afrique, des gens s'y mettent, des gens font des efforts pour que ce narratif change et pour que la jeunesse africaine puisse être impactée par ce nouveau narratif. Je reviens encore à cette... est-ce qu'on a quand même l'impression... Moi, j'ai l'impression que cette jeunesse, elle veut plutôt partir. Elle veut partir. Elle pense d'abord à elle-même. Est-ce qu'elle pense vraiment à la nation? Est-ce qu'elle pense vraiment à l'Afrique? Elle veut aller à la rencontre de l'autre culture parce qu'aujourd'hui, chez lui, cette jeunesse a l'impression qu'elle n'a pas ce qu'elle veut avoir. Donc, vous écrivez, vous êtes dans la prospective et en même temps, vous nous ramenez aussi au passé. Mais sincèrement, en toute honnêteté, vous avez voyagé et vous continuez à travailler sûrement avec des jeunes. Est-ce que vous avez l'impression que cette jeunesse saura être à la hauteur de la charge, de la tâche qu'on veut lui confier?
1: Moi, je pense que je suis quelqu'un de foncièrement optimiste. Je ne pense pas que partir en soi, ce soit mauvais. Oui. Parce qu'on part et on revient. Mais on revient aguerri. Souvent, partir, voyager, ouvre les esprits. Et donne d'autres perspectives. Beaucoup de jeunes partis sont revenus. Il y en a même qui sont nés en Occident, qui décident de revenir en Afrique. Si vous parcourez les réseaux sociaux, vous allez voir beaucoup de matériel, beaucoup de publications sur les réseaux sont faits par des Africains qui sont en Occident et qui travaillent à ouvrir les consciences. Donc, partir en soi n'est pas, c'est pas un problème. Mais c'est surtout, ce qui est important, c'est la prise de conscience. On peut partir et contribuer de là où on est. On peut partir et revenir. On peut rester et contribuer, tout comme on peut rester et ne pas contribuer, et creuser le trou, et continuer à garder les gens dans la fange. Donc, la question n'est pas de partir ou de rester. La question, c'est d'être éveillé et conscient de qui on est, d'où on vient et où nous voulons partir.
0: Éveillé et conscient, et ça c'est vraiment important, c'est un message très fort que vous envoyez à la jeunesse. Et ce message très fort que vous envoyez à la jeunesse, vous essayez aussi de l'envoyer à la jeunesse à travers des dialogues que vous simulez, entre Oufo Boigné et ses couturiers, entre plusieurs personnes, entre Kwame Nkrumah et Fatih Nkrumah, entre De Gaulle et Foucault. Et donc, vous simulez ces dialogues, et ce qui m'intéresse particulièrement, c'est le dialogue que vous terminez, le dialogue entre Sékou Touré et Oufo Boigné. Et vous écrivez un peu, Félix, Oufo Boigné qui dit, Sékou, c'est Félix, comment te portes-tu après cette journée tumultueuse? Sékou qui répond, Félix, c'est une journée qui marquera l'histoire de notre continent à jamais. C'était, vous avez déjà introduit en parlant du 28 septembre 58, le soir du non, le non N-O-N de la Guinée au général de Gaulle. Et vous continuez à la page 89, Félix qui dit, j'espère que le temps montrera que nous avons pris les bonnes décisions pour nos nations respectives. Quoi qu'il en soit, Sékou, je te souhaite du courage dans les jours à venir. Et Sékou qui réplique, merci cher ami, que nos choix aient un impact positif sur le peuple, même s'ils diffèrent, et que nos peuples puissent trouver la paix et la prospérité dans l'indépendance. Adieu. Et vous terminez par, la ligne se coupe entre les deux, parce qu'ils sont au téléphone, laissant derrière elle une atmosphère chargée de désaccords et de choix difficiles. Pourquoi rappeler un tel échange aujourd'hui et le clore par cette phrase, la ligne se coupe, laissant derrière elle une atmosphère chargée de désaccords et de choix difficiles? Est-ce que c'est pour dire que malgré que jusqu'à présent encore il y a ce sentiment de malentendu, on n'est pas toujours en accord, il y a l'AES qui est créée aujourd'hui, la CEDEAO qui tient à ce que l'AES revienne dans ses rangs, l'AES maintient ses positions, l'Afrique, il y a des pays qui ne sont pas forcément, qui sont membres de l'Union africaine mais qui ne sont pas actifs, et il y a des gens qui sont membres de la CEDEAO mais qui ne sont pas actifs, il y a une certaine situation qui, je ne sais pas, qu'est-ce que vous voulez dire par là?
1: Alors d'abord, il faut replacer dans le contexte du livre.
0: Ouais.
1: Ce sont ce que j'ai appelé dans le livre des dons des entités.
0: Okay.
1: L'idée, c'est de, encore une fois, je reviens, c'est le narratif. Comment pouvons-nous nous réapproprier le narratif? Comment pouvons-nous porter une information aux générations futures, aux générations maintenant, les jeunes, qui n'ont pas ces éléments-là?
0: Oui.
1: C'est ça le rôle de l'écrivain aussi. Et donc là, c'est vraiment des vrais faux documents.
0: Oui, ça c'est clair.
1: C'est des vrais faux documents. Ouais, pourquoi des vrais faux documents? Parce que j'imagine qu'un échange entre Sékou Touré
0: et Ouvoué voyez...
1: a eu lieu. Ouais. Après le nom de ils se connaissaient très bien, ils ont lutté ensemble. Donc je me suis dit, mais s'ils ont eu un échange, il était forcément téléphonique à l'époque. Il n'y avait pas de mail, il n'y avait pas tout. Mais qu'est-ce qu'ils ont pu se dire? Mais au-delà de ce qu'ils se sont dit, que j'ai imaginé, j'ai inventé, qu'est-ce qui est important ici? C'est de dire aux jeunes qui lisent cela qu'il y avait deux visions de l'Afrique. Et ce n'est pas une façon de blâmer Sékou Touré ou de blâmer Houphouët Boigny. Ce n'est pas ça le débat. Le débat, c'est de dire qu'il y avait eu deux Africains, de grands hommes africains.
0: De formes de pensée.
1: Et qui pensaient différemment. Il y en a un qui s'est dit, je vais quand même rester près de la puissance coloniale parce qu'on n'est pas encore prêt. Le temps dira, on verra. Et Houphouët Boigny a été tout le long de sa vie dans cette logique-là. Certains l'ont accusé d'être un suppôt des colons. Lui, il avait une autre vision. Il s'est dit, je vois autour de moi, il y a des gens qui s'opposent frontalement, tous sont tombés. Est-ce que cela rend service à mon pays que de le faire? Donc, le fait qu'Houphouët ait d'une certaine manière collaboré a permis à la Côte d'Ivoire d'être ce qu'elle est aujourd'hui. C'est un choix politique, c'est un choix visionnaire. Le fait que Sékou ait dit non, ça a permis à certaines personnes après de prendre des postures révolutionnaires. C'était un choix politique, c'était un choix aussi visionnaire. Donc, on ne peut pas dire que l'un ou l'autre ait raison ou tort. Mais l'histoire nous donne à penser que ce sont des choix qui ont impacté durablement l'Afrique de l'Ouest. Il est important que les jeunes le sachent. Donc, de la même manière, aujourd'hui, vous avez parlé, mentionné l'AES, c'est des choix qui sont faits au niveau de l'AES, tout comme il y a des choix qui sont faits de l'autre côté. Mais on n'a pas assez de recul aujourd'hui pour dire qui a raison, qui a tort.
0: Okay.
1: Demain, on saura.
0: Demain, on saura. Mais avant demain, vous écrivez, nous n'oublierons pas.
1: Oui.
0: Nous n'oublierons pas la page 133. Hein, tout comme nous n'avons pas oublié les cales crasseuses de vos négriers. Notre sueur et notre sang qui ont arrosé et fertilisé vos champs. Nos chairs qui ont nourri vos chiens. Non, nous n'oublierons pas vos lois ségrégationnistes et séparationnistes. Nous n'oublierons pas. Mais au même moment, vous dites, on ne va pas oublier, nous n'allons pas oublier. Mais à la page 134, vous continuez dans votre dynamique de tendre la main. Et alors, nous vous tendrons les bras. Oui, nous vous ouvrirons nos cœurs et nos maisons. Nous vous inviterons à vous asseoir à notre table pour partager un repas fraternel et vous donnerons un lit pour vous reposer comme l'ont fait nos ancêtres il y a bien longtemps. Avant nous. Et encore une fois, nous le ferons sans hésiter, car les siècles de tribulation, d'assimilation, de dénaturation et d'acculturation n'auront pas réussi à nous arracher notre plus grande qualité, notre humanité avec grande tâche. Est-ce que il y a cette... vous dites, on ne va pas oublier, mais au même moment vous tendez la main. Est-ce que cela pourrait être vraiment possible? Parce que moi j'ai l'impression que les gens restent toujours dans ce passé-là. Hein? Les propos nous le démontrent. Même les néo-panafricanistes aujourd'hui qu'on a, ils restent toujours dans ce passé-là. Et ils n'ouvrent pas vraiment, la voie. Mais vous ouvrez la voie.
1: Oui, parce qu'en fait, j'en ai parlé tout à l'heure, c'est le processus de vérité-réconciliation.
0: Ouais.
1: Il faut que nous entamions le processus de vérité d'abord. Ouais. Et nous n'oublions pas, c'est ça. C'est la mémoire, on convoque la mémoire, on dit qu'est-ce qui s'est passé. Nous ne pouvons pas oublier l'esclavage, non, la colonisation, non. On ne peut pas nous dire, c'est bon, passer en pertes et profits, allons de l'avant. Avant d'aller de l'avant, nous devons nous dire la vérité. Et c'est pour ça que ce poème commence par nous n'oublions pas, nous allons garder cela en mémoire. Mais ce n'est pas parce que nous n'oublions pas que nous ne pardonnons pas. Il y a une différence. Et c'est vrai que moi, j'ai un problème avec une certaine frange de panafricanisme qui est un peu vindicative et qui veut à tout prix se venger. À partir du moment où vous vous vengez, vous êtes dans une posture de vengeance, vous ne construisez pas l'avenir. Qu'est-ce que vous laissez à vos enfants? Est-ce que vous voulez vous armer de bombes atomiques? Parce que c'est ça, c'est la dissuasion nucléaire. Donc chacun s'arme de bombes atomiques et puis permettez-moi l'expression, on se tape sur la gueule. Et après, qu'est-ce qu'on fait? Moi, ma proposition, c'est de dire, disons-nous la vérité, Parce que j'estime que de l'autre côté aussi, d'ailleurs je le dis dans ce poème, il y a des gens qui nous tendent la main. Ouais. Il y a des gens en Occident qui sont d'accord qu'il faut se dire la vérité. Il existe des gens en Occident qui pensent sincèrement qu'il faut demander pardon. Il y a des gens en Occident qui pensent qu'il faut de la réparation. Parce qu'ils pensent aussi au monde de demain. Et si nous sommes dans cette posture, d'ailleurs, si vous lisez encore le quatrième miroir, je fais un saut vers le futur, vous constaterez effectivement que j'imagine un futur où la réconciliation a pu avoir lieu.
0: A pu avoir lieu. Voilà. Ça, c'est intéressant. C'est intéressant, mais le temps nous talonne. Le temps nous talonne. On avait voulu parler de beaucoup de choses, mais on ne peut pas en parler aujourd'hui. Peut-être qu'on aurait dû faire
1: deux émissions.
0: mais pour le moment, on va quand même terminer. On va terminer et on verra. Vous terminez, en tout cas, ce n'est pas vous qui écrivez cette post-fast. Hein, c'est Kossi Emajuro Assou, plasticien, designer, écrivain, essayiste du Togo, qui écrit cette post-fast. Il a écrit de Gassémé le 29 septembre 2024. Il termine ainsi. Ce livre est un phare pour ceux qui cherchent la lumière dans l'obscurité. Une voix pour ceux qui n'ont pas encore trouvé les mots pour dire leur souffrance. Il est enfin une promesse de liberté, de réconciliation et de renaissance. Nzi Le Grand nous offre ici bien plus qu'un roman. Il nous tend un miroir, nous invitant à regarder en face l'histoire, mais aussi à rêver un futur où l'Afrique, debout et libre, saura s'affirmer dans le monde, forte de ses héritages, de ses cultures et de son indomptable esprit de résistance. Nzi Le Grand, votre mot de la fin sous forme de message.
1: Le mot de la fin, ça sera encore une fois ce mot qui est au centre de mes écrits, mon fil conducteur, c'est l'humanité. Et pour ce livre, je dirais aussi le narratif. Réapproprions-nous le narratif. Tous ces dons que j'appelle dons des entités dans ce livre, imaginez qu'ils soient extraits et qu'ils se perdent sur la toile. Sans qu'on en sache d'où ils viennent, ce qui va se passer, ça pourra créer un narratif. Tous les peuples ont créé des légendes. Tous les peuples, souvent, ont un imaginaire. Par exemple, en France, vous avez l'histoire de Clovis, l'histoire de Charlemagne, Vercingétoriste. Il y a tout un imaginaire qui est créé autour. Parfois, c'est vrai, c'est des légendes.
0: Ouais.
1: Parfois, les historiens disent non, ça ne s'est pas passé comme ça. Mais il faut que nous aussi, nous essayons de nous réapproprier le narratif de nos héros, de nos légendes, pour qu'on puisse bâtir nos nations et retrouver notre dignité, notre fierté. Donc, d'où l'importance pour moi de travailler le narratif pour que nous puissions contribuer à rebâtir cette humanité dont nous avons tous besoin. Un monde qui accouche enfin d'un monde, d'une humanité en paix. Et le rôle de l'écrivain, le rôle du poète, c'est cela, d'observer la société et de trouver par ces mots une façon d'apaiser les consciences, d'apaiser les cœurs pour ancrer l'humanité en chacun de nous.
0: Merci infiniment, Nzi Le Grand, d'avoir été notre invité hein, ce samedi, ce 2 mai 2026, pour nous parler de votre ouvrage, un roman poétique intitulé « Et un jour, tu es venu, Mélanois et Europa, le temps des vérités ». Et effectivement, il y a eu des vérités qui se sont vraiment dites, hein, en tout cas. Merci.
1: Merci, ouais, M. Anoumou.
0: Merci, à bientôt.
1: Merci beaucoup. Ouais. À bientôt.
2: Ouais. À présent, la chronique Actualité littéraire.
0: Merci à notre invité du jour, Nzi Le Grand, qui venait de nous parler de « Et un jour, tu es venu ». Quelques actualités, quelques informations rapidement pour vous, chers auditeurs et auditrices. Paru aux éditions Germinal à Lomé, « Mon corps n'est pas une plume ». Il pèse le poids des chefs-d'œuvre que j'ai visités de l'écrivain togolais Ayaï Togoata Apedoama. Selon le résumé qui accompagne les visuels de promotion de l'œuvre, c'est un texte de prose poétique qui célèbre la résistance d'un peuple martyr dans un univers où se mêle la cruelle réalité et le fantastique héroïque. Toujours aux éditions Germinal, a paru le recueil de nouvelles intitulé « L'équation des femmes », un livre de Kofi Victoire Niemba. Une œuvre qui fait également parler d'elle ces jours-ci est « Le miroir de l'âme » de l'auteur togolais Kofi Diseglo, œuvre parue aux éditions Luciole avec une préface de Kossi Wonuvo Nyanyo. Une dernière information pour la route, une information sur une dernière parution littéraire intitulée Éclat de rose, éclat au pluriel, éclat de rose et de lumière de Dampi Depoukun, œuvre publiée aux éditions Graines de Pensée en mars 2026, un extrait de l'œuvre pour clore notre émission du jour. L'arrière-goût de ton absence rime avec des douleurs. L'adieu de ton charme rime avec la mort dans mes yeux. Mes ombres, mes platitudes riment avec le spectacle fracassant de ton ultime sourire. Cet arrière-goût amer, salé, dépeint la beauté de mes pensées lugubres qui défient le confort de ma quiétude. Lorsque je te vis partir, toute triste, je poussais un soupir. Comment embrasser à nouveau la vie? Que deviendrais-je sans toi? Pour mon cœur, tu étais le meilleur toi, T.O.I.T. Mais je meurs d'envie de te revoir. Je garde espoir de te retrouver, l'ultime vérité. Merci. Chères auditrices, chers auditeurs, merci infiniment de nous avoir suivis ce samedi, d'avoir écouté notre invité, Nzi Legrand, qui est venu nous parler de son œuvre. Et un jour, tu es venu, œuvre parue aux éditions Continent en 2025. Merci, merci à vous toutes et à vous tous. Merci à Thomas qui nous a accompagnés. Et merci à toutes les bras, à tous les bras, à toutes les personnes qui nous ont aidés pour cette production. Merci et à très bientôt.

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0: Bonjour à toutes et à tous. Ravi de vous retrouver dans cette nouvelle semaine pour un nouveau numéro de votre émission Parole à l'auditeur sur votre radio Canal FM, la radio de la nouvelle génération. Dans ce numéro, nous allons nous intéresser aux études à l'étranger. Michel Tomega assure avec fidélité et doigté la mise en onde technique de cette émission. Et au micro, je suis votre fidèle serviteur Yves Dossou-Leblanc. De plus en plus d'étudiants togolais ont aujourd'hui l'opportunité de poursuivre leurs études à l'étranger grâce aux programmes proposés par certaines universités. Et ceci dans le but de renforcer le profil académique et professionnel de ces étudiants. Cette mobilité académique suscite un grand intérêt car elle est souvent perçue comme un facteur de réussite et de maturité. Cependant, partir étudier hors de son pays constitue-t-il réellement un gage à l'employabilité et quels bénéfices concrets les apprenants peuvent-ils en tirer? Les auditeurs font leur analyse, commentaires et propositions sur le sujet. Nous écoutons leurs réactions.
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2: Le problème, c'est que on a été éduqué dans un contexte où on voit le diplôme de l'étranger mieux que le diplôme délivré au niveau national. Et donc, les universités privées ont trouvé le créneau pour pouvoir offrir les deux, un diplôme national et un diplôme d'une université étrangère. Maintenant, il faut juste comprendre les domaines dans lesquels les diplômes sont délivrés. C'est vrai que sur certains domaines, surtout quand on va dans le domaine de la technique et de la science, on peut dire que ce qui est délivré au niveau national, les gens voient plus que c'est théorique parce que la formation n'a pas réellement couvert tous les aspects et on se dit que celui qui est formé à l'étranger, il revient avec un meilleur diplôme et plus d'expérience pratique. Mais ce n'est pas un gage de recrutement parce que d'ailleurs, ce que beaucoup ne disent pas, quand vous voyez combien les gens dépensent pour aller avoir des diplômes et combien ils viendront prendre comme salaire, vous comprendrez que c'est un exercice qui est un peu bancal en soi-même. Donc tout dépend des employeurs, mais du moment où on peut avoir ces diplômes ici, je pense que c'est plus mieux de se focaliser, de les avoir ici parce que ça reviendra moins cher au lieu de s'expatrier pour aller. À moins qu'on ait comme projet de rester à l'étranger ou d'aller à l'international. Mais si on veut rester au Togo et qu'il y a des formations disponibles au Togo, on peut toujours les faire. Après, les gens peuvent aller faire des formations complémentaires, modulaires, juste pour rehausser leur niveau ou rafraîchir leurs compétences.
3: Des études à l'étranger, est-ce une garantie à l'employabilité? Je répondrai par oui et par non. Par oui, par simple confusion qu'on a lorsqu'on prend par exemple aujourd'hui le CV ou le parcours de la plupart de nos responsables, nos dirigeants. Vous voyez dans leur CV, vous finirez toujours par descendre l'université de Paris, l'université de tant. Des universités qui ne sont pas forcément des universités nationales. Cela voudrait dire, ils ont fait des études à l'étranger et par après, on les a cooptés pour occuper un grand poste de responsabilité. Ça part de là, bien évidemment. On les a cooptés pour occuper un grand poste de responsabilité, que ce soit des ministres, de grands DG. Vous allez voir toujours une université étrangère ou alors qu'ils aient fait une ou alors des études à l'étranger. Alors, cela capte l'attention de la jeunesse qui trouve, en réalité, pour pouvoir se tailler une place au soleil, les universités locales ne suffisent pas. Il faut aller au-delà de ces universités locales, faire les études à l'étranger. Mais est-ce que c'est une garantie pour véritablement à l'employabilité? N'oubliez pas que la plupart des gens qui n'ont pas forcément des racines nécessaires politiquement et autres finissent ces études, mais qui restent là, qui sont employés dans ces pays d'études et qui ne reviennent pas forcément être exploités ou alors utilisés ici au Togo. Beaucoup ont fait des études, mais quand ils reviennent ici, ils ne sont pas occupés à leur juste valeur. Ils sont obligés de faire quoi? De retourner ou alors faire des activités qui ne répondent pas à la qualité de leurs études. Alors, répondre à cette question aujourd'hui, de voir si cela garantit une employabilité, en fait, c'est une sorte de fumage, en réalité. Ça ne garantit pas à 100% au Togo ou alors sur le plan local. Vous pourrez finir vos études, revenir et ne pas être à la hauteur de ce à quoi vous vous attendez ou alors répondre à l'attente de l'État recruteur. Mais vous pourrez être aussi utile ailleurs. Mais en soi, c'est une sorte de décoration intellectuelle. Mais c'est ce qui est à la mode aujourd'hui. Si tu sors ton CV et tu n'as pas une université étrangère là-dedans, on trouve que voilà, toi tu n'as fait que les quatre murs du Togo ou alors les quatre murs de ton pays. Bon, ça ne pèse pas trop. Donc c'est des considérations en réalité qui amènent à cela. Donc je ne peux pas répondre exactement par l'affirmatif et dire voilà, c'est une garantie pour l'employabilité. La preuve, il y a des gens qui l'ont fait, ils ne sont pas employés. efficacement au Togo, ils sont obligés de retourner servir d'autres pays. Et là encore, on évoque la question de la fuite des cerveaux.
2: Non, vous savez, dans tous les pays, on a une politique de rétention des compétences. Ça veut dire que même quand vous prenez un Togolais et qu'il est à l'étranger, si vous le faites revenir et vous lui proposez une rémunération conséquente, il va préférer rester au pays parce qu'il fera l'analyse des coûts et autres. Mais tant qu'on n'aura pas en interne une politique de valorisation et de rémunération qui va attirer les Togolais à rester, les gens vont chercher à aller se faire recruter ailleurs. Parce que à la fin de la journée, tout le monde a des charges et tout le monde aspire vivre décemment. Donc, on prendra toujours en considération la meilleure offre.
3: Bien évidemment, ça favorise et aussi nos politiques nationales. Lorsque certains se débrouillent, se débattent jusqu'à finir, dites-vous, faire les études à l'étranger, ce n'est pas petite affaire, hein, c'est de l'argent. C'est de l'argent. Eh bien, vous finissez sur des prêts, des crédits, vous finissez vos études. Vous descendez au pays, vous n'êtes pas valorisé, vous n'êtes pas recruté à la valeur de vos dépenses. Qu'est-ce que vous allez faire? Vous retournez parce que vos compétences sont aussi sollicitées de l'autre côté. Vous retournez dans ce pays, alors si vous trouvez à gagner votre vie, vous y restez. Donc en soi, les gens ne font pas des études à l'étranger pour forcément l'employabilité, mais à titre migratoire. Donc oui, ça facilite ou alors ça favorise, je ne dis pas ça facilite, mais ça favorise par moment. Voilà la question migratoire, les gens se déplacent et restent de l'autre côté. Combien de Togolais ne vivent pas à l'étranger, qui travaillent, qui sont valorisés, qui sont payés à leur juste valeur? Mais quand ils descendent au pays, qu'est-ce qui leur reste? Il faut être quand même aussi d'une fenêtre pour pouvoir se faire insérer. Mais si tu n'es pas de cette fenêtre, tu chômes. Qui va vouloir finir ces grosses études-là avec toutes ces dépenses et venir conduire cette taxi-moto ou alors faire des travaux tertiaires ici? Non. On va forcément retourner là où on a étudié. Et si tant est que la place y est, on reste là, on gagne sa vie. Oui, ces études à l'étranger, c'est une fenêtre ou une porte ouverte sur l'immigration. C'est ce qui se passe.
4: Non, pas vraiment. Puisque de nos jours, avoir la situation du pays, ce ne sont pas les meilleurs qui ont l'opportunité de quitter le pays. Tout est question de moyens, tout est question de relations. Je veux être bien, je suis tellement intelligent, je comprends mieux les matières et autres, mais tant que mes parents n'ont pas de moyens, la preuve, il y en a au Togo actuellement qui fréquentent jusqu'au bac une simple nationalité, ils n'en ont pas. Bon, du moment où je n'ai pas de nationalité, comment je peux avoir un passeport et pouvoir quitter le pays, aller continuer mes études ailleurs? J'en connais plusieurs qui ont été bloqués par cela, pour histoire d'une simple nationalité. Donc, ce n'est pas histoire de c'est le meilleur qui part comme avant. Avant, je savais que dans les histoires de brousse, l'État va s'en charger de tout. Mais maintenant, tant que tu ne renies pas les conditions préalables, tu seras rapidement remplacé par une autre personne. Moi, je pense que ça n'encourage pas de revenir. C'est vrai, ça fait un peu mal. Étant citoyen, il faudrait servir le pays. Mais si le pays n'offre pas les conditions nécessaires, il serait mieux, si je me sens épanoui ailleurs, que je reste là-bas. Puisque il ne sert à rien d'avoir un gros diplôme ailleurs, un diplôme de spécialité et revenir, être chômeur ou bien trouver un emploi qui ne équivaut pas à mes compétences. Donc le mieux, là où je me forme, c'est-à-dire ils ont les deux bouchées là-bas. Si c'est que je peux avoir l'opportunité d'exercer là-bas, j'exerce là-bas tranquillement.
5: C'est l'occasion d'interpeller nos autorités sur le fait que nous avons besoin quand même que le travail que nous faisons soit rémunéré à sa valeur. Parce que c'est quand le travail n'est pas rémunéré à sa valeur que nous sommes confrontés à ce genre de situation où on est tenté d'aller ailleurs. Si tu te dis aujourd'hui en tant que médecin, ce que tu gagnes à Lomé, tu le gagnes en France ou légèrement au-dessus. Je ne pense pas que tu vas vouloir aller injecter des impôts dans la structuration économique d'un autre État. Tu ne vas pas vouloir acheter un terrain qui va te coûter sur des années des impôts dans la structuration économique d'un autre État que celui de ton. Parce que si tu ne peux pas être patriote, il y a un problème. Il faut qu'on amène nos citoyens à être patriotes et qu'on sache dédier nos compétences à nos États. Il serait bien que nos États, nos gouvernants envoient par moment une série de personnes ou un groupe de personnes pour aller acquérir des compétences que nous jugeons à un moment donné de l'exécution des projets ministériels ou d'autres situations qu'on juge en deçà de nos compétences pour lesquelles nous avons eu à recourir à un expert. Dès qu'un expert vient, il faut qu'on sache que la prochaine étape, ce ne sera plus un expert, mais un enfant du pays qui va faire la même formation dédiée aux gens d'une certaine entreprise ou d'un certain groupe de personnes.
6: Le but d'aller étudier à l'étranger pour faire des spécialités, pour raffermir peut-être, je ne sais pas si le mot est bien choisi, ses compétences, n'est pas en soi une fuite du cerveau. C'est là ce que vous avez dit, si les élites partent et qu'on leur propose des salaires mirobolants, qu'on leur propose de bonnes conditions, ou en tout cas ils prennent la décision finalement de ne plus revenir, c'est ça qui est la fuite de cerveau. Mais il faut que là aussi, on en discute, hein, le sujet doit être amplement discuté, parce que ceux qui, pour des raisons pécuniaires ou de conditions, ne refusent pas, on peut les comprendre d'une façon ou d'une autre, hein, parce que l'homme est la recherche du profit, du meilleur pour soi. Mais aussi, il faut que nous développions notre nation. Pour ça, il faut faire la part des choses et que ici aussi, on puisse donner des conditions de travail qui soient acceptables aux autres, et que de l'autre côté aussi, les gens fassent l'effort nécessaire.
7: Aller étudier à l'étranger est un atout très important. Pourquoi j'ai dit atout? Parce que avec l'évolution scientifique aujourd'hui, avec l'évolution technologique, c'est vrai, nos gouvernements, nos politiques sont en train de faire pas mal d'efforts, de fournir assez d'efforts, mais je vous assure que beaucoup d'universités, comme nos partenaires réunissent aujourd'hui, ont véritable capital d'énergie, de moyens, pour satisfaire les étudiants qui partiraient se performer à l'international. Je répondrai par oui, il est d'une importance capitale que vous fassiez vos études à l'international ou que vous reveniez mettre en valeur ces compétences. C'est très important.
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4: À mon avis personnel, je pense que ce n'est pas un gage à l'emploi au Togo. Étant donné qu'à l'extérieur, ils ont certaines spécialités qui ne sont pas encore officielles ou bien qui ne sont pas encore présentes sur le territoire, je pense qu'aller fréquenter à l'extérieur, si c'est dans l'objectif de travailler à l'extérieur, là c'est bon. Mais si c'est dans l'optique de revenir exercer au pays, tout dépendra de la spécialité. Je donne un cas ou bien un exemple. Moi, j'ai un cousin qui est parti en Allemagne, qui a fait une spécialité et qui est revenu ici. Il était dans la fonction publique. Il avait pris une mise en disponibilité. Il est parti continuer là-bas. Il s'est spécialisé. Il a fait un DSS. Quand il est revenu, l'État ne reconnaissait pas puisque la spécialité qu'il a fait, on n'est pas encore à ce niveau. C'est un truc lié à la technologie. Donc, il était resté. Il était obligé de refaire un autre truc ici avant de pouvoir être réintégré, promu à un autre niveau. Donc, au vu de tout ça, moi, je pense que aller fréquenter à l'extérieur, c'est vrai, au Togo, la plupart de nos formations sont beaucoup plus littéraire, si on peut le dire. On n'a pas de formation bien d'université assez scientifique en tant que telle. Alors que le monde actuel, ce sont les sciences. Ce sont les sciences. Il y a trop de formations littéraires au pays, si je peux le dire ainsi. C'est vrai, on a des facultés scientifiques, bien sûr, mais est-ce que c'est la science qui est réellement enseignée là? Il y a beaucoup plus de théorie que de pratique. Bon, c'est ce que moi je pense de tout ceci.
5: Je pense que étudier à l'étranger est un gage pour l'emploi parce que nous remarquons quand nous finissons nos études dans nos universités au Togo, que ce soit privé comme public, nous sommes confrontés sur le marché de l'emploi à découvrir des étudiants qui reviennent de l'étranger avec des diplômes externes qui sont mieux valorisés que nous. Que ce soit dans le processus de recrutement, que ce soit dans le processus d'engagement. Il arrive que nous soyons confrontés à ce genre de situation qui malheureusement décourage parce que aujourd'hui, investir à l'université pour avoir un diplôme parce qu'on se dit que c'est beaucoup plus valorisé ou aller investir dans une université privée pour avoir peut-être un master ou un doctorat et que sur le marché de l'emploi, tu découvres

0: Autour des repas. Quand tu te lèves aujourd'hui, tu veux initier quelque chose sur place en termes d'entreprise ou d'entrepreneuriat, tu es confronté à des barrières que quelqu'un qui vient d'ailleurs, juste parce que il a la connotation de quelqu'un qui est rentré avec un diplôme de, tu n'as pas la même opportunité. Du coup, aujourd'hui, moi, j'estime que si tout le monde a l'opportunité, qu'il aille se faire former, même si c'est sur le tas, hein, qu'on aille se former pour découvrir les réalités d'autres pays et confronter les exigences. Parce qu'aujourd'hui, il y a des procédures pour lesquelles on se dit non. Au pays, on peut faire comme ça. C'est-à-dire, quand tu prends un doctorant qui finit, qui a besoin peut-être de faire une spécialité, quand il va ailleurs, tu vas voir sa posture est différente de quelqu'un qui le fait sur le tas et à qui on propose peut-être déjà une formation dans un établissement hospitalier déjà structuré et tout. La personne n'a pas de défi, très structuré. Et puis, quand on prend la génération des médecins, traitant ou doctorant dans notre pays, on sait que c'est toujours le fils de qui devient docteur ou pharmacien. Du coup, il faut que nous sortions de ces carcans et que nous apprenions quand même à laisser l'opportunité à ceux qui ont le potentiel. Parce qu'on a fait échouer des gens simplement parce qu'ils ne sont pas des fils de docteur ou des enfants de tel ou de tel.
1: Par rapport aux études à l'étranger, en fait, c'est pas obligatoirement une gage, mais du fait que la personne a fait l'étude à l'étranger, peut-être ça lui confère plus d'expérience qui fait que par défaut, et ce diplôme est plus sélectionné par rapport au diplôme obtenu sur l'état ou bien dans son pays d'origine. C'est vrai que c'est le constat, mais pour moi, ce n'est pas l'aspect qui donne confiance à ce que tu aies automatiquement un emploi ou pas. C'est l'expérience par rapport à l'étranger. À ce jour, le truc est que, tout compte fait, nous ne sommes pas au même niveau à ce jour par rapport aux Occidentaux. Il y a l'évolution des connaissances. Aujourd'hui, nous sommes à l'étape numérique, mais c'est pas à tous les niveaux actuels. Mais quelqu'un qui a eu la chance d'avoir ces expériences pouvait le mettre à profit de son pays plus que celui qui n'a pas fait des expériences à l'étranger. Donc, pour moi, même actuellement, j'ai envie d'aller faire une étude à l'extérieur me permettant de faire une spécialisation dans tel domaine pour que je puisse aussi transmettre, me permettant de pouvoir améliorer certains aspects dans mon entreprise, dans ma société. Pas aller faire une formation et rester là, non. Si je fais la formation et que tu restes là, ça ne fait pas développer ton pays. Et toi-même, de l'autre côté, tu es toujours apprenti, tu es toujours élève et autres là. Mais lorsque tu retournes et en voulant mettre en application ce que tu es parti apprendre, ça te permet de te valoriser et de permettre à ceux qui étaient là, qui n'ont pas eu la chance de participer à cette formation, d'être au même niveau. Là, et toi-même, et ta société, et la population, on a évolué.
2: En fait, aujourd'hui, on a une sorte de rareté de l'emploi, hein, qui ne dit pas son nom, ou en tout cas qui est visible. Les emplois ne courent pas les rues comme dans le temps où on disait qu'après les indépendances, par exemple, quand vous avez le CPD, le BPC, on vient vous chercher justement pour avoir de l'emploi. Donc, comme les emplois deviennent rares, il faut des qualifications de plus en plus raffinées. Il faut être pointu dans votre domaine de spécialité. Vous avez fini peut-être un bac 5 ici, il faut avoir des spécialités pour affiner votre profil et c'est ça même que les entreprises recherchent. Maintenant, je comprends pourquoi lorsque vous n'avez pas de spécialité dans votre pays, on peut vous proposer d'aller à l'extérieur pour les avoir. Est-ce que cela garantit l'employabilité? Les gens vont en Europe et reviennent et créent leur propre emploi. Mais toujours est-il que lorsque vous avez un profil rare, vous êtes le plus recherché. Et donc, je ne sais pas que c'est ce que ces écoles poursuivent, mais c'est ma compréhension de la chose. Il faut aujourd'hui se démarquer de plus en plus pour être l'oiseau rare, afin d'être courtisé même par les entreprises.
3: Comme on le dit souvent, aucun pays ne se développe en vase clos. C'est une nécessité qu'il y ait une mobilité internationale. Pourquoi? Parce que ça fait un alliage scientifique. Un alliage scientifique parce que à la base, on a déjà des programmes qui sont enseignés au pays, qui sont presque les suites ou le début des programmes enseignés à l'international. internationale. Donc, l'étudiant a une nécessité de partir pour un premier temps renforcer ses compétences parce que on ne peut pas l'ignorer, nous sommes des pays de façon générale en développement, on a besoin de l'acquis ou des appuis d'international pour confirmer nos compétences ou peut-être épanouir nos atouts. Donc, il est une nécessité, pas une obligation, bien sûr, on peut rester au pays et avoir tout,

0: Une nécessité d'aller se performer, avoir des compétences, des acquis qu'il faut pour encore revenir, s'imposer, réaliser, mettre en valeur tout cela dans le pays, dans notre pays, tout cela est une nécessité. Oui, si toutes ces conditions sont réunies dans le pays, je veux parler de la stabilité politique, des garanties d'embauche, les entreprises, c'est possible qu'ils soient rémunérés à la hauteur et à la valeur du diplôme. Par contre, lorsqu'il y a ces défaillances, ça ne motiverait pas.
1: Aller étudier à l'étranger, d'abord, je pense que c'est une très bonne chose. Pas une bonne chose, mais c'est une très très bonne chose. Pourquoi ? Parce que l'étranger aujourd'hui offre plusieurs opportunités. D'abord, par rapport à leur formation, le niveau de type de formation qu'ils donnent à l'étranger, ça permet à ce que quand tu rentres au pays, c'est très facile de trouver du boulot par rapport à ça. Et la formation à l'étranger est adéquate par rapport aux offres de formation ou aux offres d'opportunités d'emploi de nos jours, surtout en Afrique. Donc, étudier à l'étranger, je pense que c'est une très, très, très bonne chose. Ceux qui veulent aller étudier à l'étranger, moi, je ne fais que les encourager au fur et à mesure à aller étudier à l'étranger et revenir développer leur pays par rapport à ça, surtout. C'est un risque, hein, et comme nous le savons de nos jours, que tout est risqué dans la vie. Qui ne risque rien non plus, n'a rien. Aujourd'hui, beaucoup de personnes vont à l'étranger pour étudier, mais ça ne garantit pas l'emploi. Soyons francs, soyons sincères. Ça ne garantit en aucun cas pour l'emploi. Tout d'abord, ça garantit ta formation à un niveau élevé. Ça garantit une compétence accrue que tu vas posséder. Mais ça te permet également, si le diplôme est reconnu de façon internationale, d'aller travailler à l'étranger aussi, dans d'autres pays en Afrique, dans la sous-région, même à l'étranger en Europe. Maintenant, force est de constater, aujourd'hui, dans mon pays, le Togo, beaucoup de personnes qui étudient à l'étranger, qui reviennent, selon mes analyses, hein, beaucoup de ces personnes-là reviennent trouver quand même du bon salaire. Si je prends le cas, par exemple, du Bénin, les autorités béninoises recrutent les gens, les étrangers. C'est-à-dire que les gars qui ont étudié, qui sont béninois, ils les amènent dans le pays pour qu'ils puissent travailler pour le pays, pour que les compétences qu'ils ont à acquérir, que ces compétences permettent à ce que le pays peut être développé. Donc, je pense qu'on ne peut pas dire tout à l'heure, je ne veux pas dire tout à l'heure que étudiant étranger garantit le boulot à 100%. Non. Étudiant étranger garantit une compétence accrue, garantit une formation, oui. Mais pour le boulot, tu dois quand même trouver le boulot là. Maintenant, on ne va pas encourager les gens à la fuite des cerveaux, non. Nous pouvons aussi garantir aux jeunes que si tu étudies très bien ici dans ton pays, tu peux trouver un boulot. À l'étranger aussi, c'est bien d'avoir une bonne formation, mais c'est coûteux, tu n'as pas les moyens. Offre une formation ici avec une attention particulière, avec de l'excellence, tu peux aussi trouver une place à faire au soleil.
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